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1: 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L'heure d'un nouveau journal. Bonjour, Arthur Ponchelet.
2: Bonjour à tous.
1: Mouvement d'humeur ou mutinerie, qu'importe le nom qu'on lui donne, le calme est revenu au Niger.
2: Deux jours après que des soldats ont tenté de prendre la présidence, ils ont été repoussés par l'armée et ses alliés russes. Mais hier matin, la capitale était toujours à l'arrêt et on l'entendra, les Niaméens vivent dans la peur. Le bilan des inondations au Népal et en Chine s'est encore alourdi, près de 800 morts et 3000 disparus. Le travail des secouristes est toujours compliqué par la crainte de nouvelles crues. La une, ce sont aussi les premières frappes américaines en Iran en un mois. Un nouveau week-end de violence de colons israéliens à Kousra, en Cisjordanie occupée. Et puis RFI est aux Porges ce matin, commune du sud-ouest de l'Hexagone, frappée par d'impressionnants incendies cet été. Face à l'urgence, de nombreux habitants souhaitent devenir pompiers volontaires. 48 heures plus tard, toujours aucun bilan de la mutinerie déjouée au Niger. Dans la nuit de vendredi à samedi, des membres des forces spéciales ont tenté de prendre la présidence, la télévision nationale et plusieurs bases militaires. Ils se sont retranchés dans la base 101 avant que la garde présidentielle appuyée par ses alliés russes ne mette fin à la mutinerie. À Niamey, les autorités parlent de mouvement d'humeur de quelques soldats. Le général Tiani, le chef de la junte, lui, ne s'est toujours pas exprimé. Guillaume Thibault, quoi qu'il en soit, la sécurité a été renforcée dans la capitale nigérienne.
3: Si le calme est revenu dans la capitale dimanche matin, la ville est restée à l'arrêt et désormais ultra sécurisée, avec un dispositif renforcé autour de la présidence où les accès sont filtrés et des contrôles sur les principaux axes routiers, explique cet habitant.
4: C'est la peur parce qu'on a vécu une nuit qui est vraiment très difficile. Il y a trop de contrôle au niveau de sortie, tout est fermé. Et Niamey est un peu isolé des autres régions du pays. Rentrer, c'est difficile. Sortir, c'est difficile. Il y a trop de contrôle. On cherche partout les causes de ce qui s'était passé. C'est vraiment déplorable. C'est le Niger qui souffre.
3: Le mouvement d'humeur des soldats, comme l'a nommé la junte, est en tout cas sur toutes les langues et provoque de vifs débats, raconte ce commerçant.
5: Nous qui sommes les civils, nous serons comment? Nous semblons être divisés. Et la polémique aussi, parce que les gens ne font que parler de ça. C'est devenu l'actualité et une inquiétude, parce que vraiment, c'est la première fois que nous, avec nos familles, nous sommes confrontés à ce genre de problèmes.
3: Certains habitants de Niamey que nous avons joints trouvent également choquant la présence des combattants russes d'Africa Corp avec la garde présidentielle pour mater les insurgés issus des forces spéciales.
2: Des combattants russes dont on ne sait pas quel a été le rôle exact, pas plus que l'on sait combien de militaires ont été arrêtés. Toutes nos dernières informations à retrouver sur RFI.fr. Des centaines d'hommes, de femmes et d'enfants sont toujours ensevelis sous la boue et les débris. Au total, plus de 3000 personnes manquent à l'appel à la frontière entre la Chine et le Népal, une région touristique frappée la semaine dernière par une impressionnante inondation. Il y a près de 800 morts pour la première fois depuis le drame. Ce week-end, la diplomatie népalaise a pointé du doigt le rôle du changement climatique qui déstabilise l'équilibre des montagnes et qui met aussi à l'épreuve les systèmes d'alerte précoce. Stéphanie Schuller.
6: Ce n'est pas pour rien qu'on appelle l'Himalaya le troisième pôle. Ses réserves de glace sont impressionnantes, mais même à 4 ou 5 000 mètres d'altitude, ses versants deviennent de plus en plus instables.
7: Et ça, c'est lié au fait que des zones en altitude qui étaient très basse température dégèlent sous l'effet du réchauffement climatique. C'est un phénomène qui va s'accélérer.
6: Prévient Philippe Charvy. Selon ce géophysicien, directeur scientifique de l'Institut de recherche pour le développement, il est théoriquement possible de prédire un glissement de terrain ou la rupture d'un lac glaciaire.
7: Parce que ces phénomènes catastrophiques, souvent, ils sont précédés par des mouvements plus lents. Ici, en France, dans les Alpes, il y a un certain nombre de glissements de terrain. Ce sont des phénomènes potentiellement dangereux, donc on les surveille.
6: Mais dans l'Himalaya, le défi est tout autre. La région compte plus de 63 700 glaciers. Seuls 38 d'entre eux font l'objet d'une surveillance régulière. La méthode la plus fiable consiste à y installer des capteurs, mais comme cette technique coûte cher, les scientifiques espèrent améliorer la surveillance par satellite. L'an dernier, le Fonds vert pour le climat a approuvé un budget de 50 millions de dollars à cet effet.
2: Stéphanie Schuller, cette catastrophe est toujours surveillée de très près par la Chine. Son président, Xi Jinping, est lui au Kirghizistan. Le chef de l'État va participer aujourd'hui et demain au sommet de l'Organisation de coopération de Shanghai. Un forum de coopération politique, économique et sécuritaire qui entend se poser en contrepoids à la puissance américaine. Vladimir Poutine, le premier ministre indien Narendra Modi et le président iranien Massoud Pezeshkian sont aussi attendus. Un sommet qui se tient sur fond de guerre, en Ukraine, mais aussi en Iran. Cette nuit, pour la première fois en un mois, les États-Unis ont frappé le territoire iranien, des lanceurs de roquettes près du détroit d'Ormuz. D'après l'armée américaine, il s'apprêtait à lancer des mines dans le détroit. En représailles, Téhéran indique avoir visé une base américaine en Jordanie. L'actualité au Moyen-Orient, ce sont aussi ces nouvelles attaques de colons israéliens ce week-end à Kousra, ce petit village de Cisjordanie occupé, est devenu le symbole des tensions entre Israéliens et Palestiniens. Samedi, des dizaines de colons masqués ont attaqué des Palestiniens à coups de pierre. Ils s'en sont aussi pris à des journalistes. Dans une rare déclaration, Benjamin Netanyahou a condamné fermement ces attaques qu'il qualifie de criminelles. Une simple posture, nous dit Yair Dvir, le porte-parole de B'Tselem, une organisation israélienne de défense des droits de l'homme.
8: Ce n'est que lorsqu'une pression internationale s'exerce qu'ils se mettent soudain à condamner les colons, en présentant la situation comme s'il ne s'agissait que d'un problème posé par quelques jeunes extrémistes, alors qu'ils savent et que tout le monde sait qu'il s'agit d'un projet bien plus vaste. C'est un projet financé par l'État, armé par l'État. L'armée israélienne y participe d'ailleurs activement. Donc se contenter de condamner quelques extrémistes, bien sûr, n'est qu'un nouvel acte de dissimulation de la part des autorités israéliennes. Nous les entendons de temps à autre condamner la violence, mais la politique d'Israël qui consiste à laisser cette violence se poursuivre et à permettre que le nettoyage ethnique des Palestiniens se poursuive reste inchangé.
2: Le porte-parole de l'ONG B'Tselem avec Guilhem Deltay. 4h07, en temps universel, Donald Trump parle du plus grand accord pétrolier de l'histoire. Les États-Unis ont conclu ce week-end un accord avec le Venezuela. Très peu de détails ont filtré, tout juste sait-on qu'il va durer 25 ans, qu'il prévoit une hausse de production à 1,5 million de barils par jour et que Washington va prendre le contrôle majoritaire sur 65 milliards de barils d'or noir. Il y a un nom qui revient en revanche dans ces discussions, celui d'Alejandro Betancourt. Cet homme d'affaires, dans le viseur de la justice européenne, aurait agi comme intermédiaire entre Caracas et Washington. Mélissa Barra.
9: Un jet privé en provenance de Palm Beach qui se pose à Caracas fin juin. C'est le point de départ de toutes les spéculations. L'homme d'affaires Alejandro Betancourt fait l'objet de deux enquêtes en Suisse et en Espagne et avait jusque-là l'interdiction de quitter sa résidence au Royaume-Uni. Dans quel but est-il entré dans son pays où il avait fait fortune? Des émissaires de Washington à Caracas ont admis qu'il faisait partie de leurs nouveaux intermédiaires avec Delcy Rodriguez. Selon le Wall Street Journal, les États-Unis cherchent à entrer dans le capital de North American Blue and une des entreprises d'Alejandro Betancourt, deuxième producteur privé du Venezuela. C'est en Europe qu'il avait par ailleurs développé son empire jusqu'à ce que la Suisse et l'Espagne ouvrent des enquêtes pour blanchiment d'argent présumé. Selon la justice, près de 5 milliards de dollars auraient été détournés de la compagnie nationale de pétrole via des opérations de change, puis blanchis dans des sociétés et biens immobiliers européens. La Suisse avait émis un mandat d'extradition à son encontre et confisqué ses passeports avant de lever ses restrictions en mai dernier suite à l'intervention de Washington.
2: Mélissa Baram, l'actualité en France et un candidat de plus à gauche, Olivier Faure, le premier secrétaire du Parti Socialiste, prendra part à la primaire de la gauche mi-octobre. Annoncé hier soir au JT de TF1, Olivier Faure fera notamment face à Ségolène Royal, les députés Jérôme Guedje et Philippe Brun. Et au favori des sondages, l'eurodéputé Place Publique Raphaël Glucksmann. Le premier ministre Sébastien Lecornu réunit lui son gouvernement pour un séminaire aujourd'hui. Objectif, faire le point sur l'agenda parlementaire et notamment le budget. Un peu plus tôt, l'exécutif se réunit à l'Élysée pour le Conseil des ministres. Là, c'est de la rentrée scolaire dont il sera question. Les professeurs retrouvent le chemin des salles de classe aujourd'hui, avant les élèves, demain. Une rentrée forcément particulière dans le sud-ouest de l'Hexagone, frappée cet été par d'immenses incendies. Comment organiser la rentrée alors même que l'on n'a plus de toit sur la tête? C'est la question que se posent des dizaines de familles, notamment aux Porges, commune la plus touchée par les feux. Plus de 180 maisons détruites et 7000 hectares partis en fumée. Mais les habitants peuvent compter sur le soutien inébranlable des pompiers. Ils sont d'ailleurs de plus en plus. Depuis les incendies, le SDIS de Gironde, le service départemental d'incendie et de secours, a reçu plus de 750 candidatures. Reportage aux Porges, Juliette Petrachevski.
10: C'était il y a quelques semaines à peine, et les pompiers du Porge le savent, cet été 2026 les marquera à vie. Florent Roche est sergent chef.
11: On en a des collègues qui ont perdu leur maison, qui étaient dans les camions avec nous pendant que leur maison brûlait. On reste pas indemne de tout ça, ça c'est sûr.
12: Ça vous touche de voir une recrudescence des candidatures de sapeurs-pompiers volontaires ?
11: C'est bien, parce que ça crée toujours un engouement. Après, il faut quand même penser que c'est pas comme ça tous les ans. Il faut quand même garder ça en tête, que ça reste une part minime de notre travail, même si ça a été monstrueux ce qu'on a vécu là.
10: À ses côtés, Jean-Luc Le Tueur, sapeur-pompier volontaire depuis 42 ans, lui aussi accueille cette hausse des candidatures avec un enthousiasme mesuré.
13: J'ai rien que, ne serait-ce par les formations et tout, de faire un engagement et bien, de préparer le dossier, plus les formations, il faut compter presque un an.
10: Et à cela s'ajoute un autre facteur qu'il faut prendre en compte.
13: C'est dû aux conditions météorologiques et ça, il va falloir le prendre en compte aussi. Quand on voit que janvier-février, on en prend 400 mm d'eau, on était presque des terres engorgé d'eau. Au mois de juin, on n'avait plus d'eau. Donc, il y a une gestion eau avant, mais pendant aussi.
10: Selon la Fédération nationale des sapeurs-pompiers de France, il faudrait atteindre 250 000 volontaires d'ici quelques années, contre 200 000 actuellement, pour renforcer les effectifs. Juliette Pietraszewski, Le Porge, RFI.
2: Les incendies rendus, vous le savez, plus fréquents et plus puissants encore par le changement climatique. On en parlera d'ailleurs avec notre invité à 6h20 en universel, le climatologue Jean Jouzel. Parmi les secteurs d'activité les plus polluants, il y a le textile, entre consommation excessive d'eau et émissions de gaz à effet de serre. En Europe, une marque est devenue le symbole de cette pollution. Shein, le géant chinois de la mode jetable de plus en plus critiqué, mais qui maintient son cap.
14: Alors, ce sera quoi, mais...

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1: Et bonjour, ravi de vous retrouver en ce lundi de rentrée sur RFI. On est ensemble jusqu'à 10h pour un tour du monde de l'actualité. Au programme, la situation au Niger, le Népal, la Chine et un sommet à partir d'aujourd'hui, l'organisation de coopération de Shanghai. C'est à la une de votre journal, Diane Berger, bonjour.
3: Bonjour Andréane, bonjour à toutes et tous.
1: Et ça commence ce sommet à Bishkek en Asie centrale.
3: La capitale du Kyrgyzstan qui accueille donc le sommet de l'OCS, l'organisation de coopération de Shanghai, qui regroupe plusieurs pays qui rejettent l'hégémonie américaine. En premier lieu, l'Iran et ses alliés. Et cela alors que Washington a repris cette nuit ses frappes contre l'Iran. Téhéran a répliqué contre des positions américaines au Moyen-Orient et un navire a pris feu dans le détroit d'Ormuz après avoir heurté des mines, selon les autorités iraniennes. Une catastrophe naturelle titanesque et une communication verrouillée. Près d'une semaine après les crues meurtrières autour de la frontière entre la Chine et le Népal, Pékin bloque la diffusion d'informations sur l'ampleur de la catastrophe sur son territoire. Et puis un nouveau vaccin, un candidat sur les rails pour lutter contre la souche responsable de l'épidémie d'Ebola en République démocratique du Congo. On vous expliquera ses particularités avec Patient Ligaudy.
1: De nombreux détracteurs des États-Unis se retrouvent aujourd'hui à Bishkek,
3: la capitale du Kyrgyzstan, qui accueille aujourd'hui et demain le 25e sommet de l'OCS, l'Organisation de coopération de Shanghai. Doivent s'y retrouver de nombreux chefs d'État alliés de la Chine, de la Russie. Et c'est loin d'être anodin dans ce contexte de guerre au Moyen-Orient, des alliés de l'Iran. À Bishkek, Théo Bourgerigons.
4: C'est dans une capitale entièrement bouclée par les forces de l'ordre que se prépare le sommet de l'Organisation de coopération de Shanghai. 21 chefs d'État sont attendus mardi, dont le président chinois Xi Jinping, son homologue russe Vladimir Poutine, Massoud Pezeshkian, le président iranien ou encore le premier ministre indien Narendra Modi. L'agenda du sommet est gardé secret, l'information distillée au compte-gouttes, mais l'objectif semble clair, exprimer une solidarité de groupe envers l'Iran, comme le décrypte Sherbek Jourayev, cofondateur du think tank indépendant Crossroads Central Asia.
5: Tous pourraient s'accorder sur un message général où ils refusent d'accepter l'imposition unilatérale de règles par l'Occident et notamment par les États-Unis. Ce serait une réponse directe et ferme aux annonces de Washington selon lesquelles tout pays commerçant avec l'Iran serait sanctionné par les États-Unis.
4: Des menaces américaines qui visent surtout Moscou et Pékin, à Bishkek, on tentera donc de faire front uni malgré les divergences d'un pays à l'autre sur la stratégie à suivre vis-à-vis de Washington. La tenue du sommet au Kyrgyzstan, membre fondateur de l'organisation, rappelle aussi l'importance de l'Asie centrale, affirme Sherbek Jourayev.
5: Avec deux guerres au nord, en Ukraine, et au sud, en Iran, l'Asie centrale devient un corridor économique vital pour relier la Chine à l'Europe.
4: Une conférence que Washington et Bruxelles suivront sans doute de très près. Théo Bourgerigons, Bishkek, RFI.
1: Et Washington, justement, a repris ses bombardements contre l'Iran.
3: Ce sont les premières frappes depuis un mois. L'armée américaine explique avoir visé l'île iranienne de Larak hier soir, après y avoir vu les gardiens de la Révolution préparer des lanceurs de roquettes chargés de mines dans le détroit d'Ormuz. Téhéran a promis des représailles et les attaques ont commencé, Siavosh Ghazi.
6: Le président iranien a été très clair. L'Iran ne cherche pas la guerre, mais répondra à toute agression contre son territoire. Après les deux attaques qui ont été menées contre l'île de Larak par les forces américaines, l'Iran a répondu en frappant d'une part deux bases américaines en Jordanie, des bases où sont stationnés des avions F-35, mais aussi des avions ravitailleurs, mais également une base américaine aux Émirats Arabes Unis avec des drones d'attaque, une base qui, selon l'armée régulière iranienne, est utilisée par les Américaines pour organiser et diriger les attaques contre l'Iran. Donc, c'est une réponse très dure de la part de Téhéran. Ces tensions s'expliquent par le fait que l'Iran contrôle de plus en plus le détroit d'Ormuz et empêche le trafic maritime. Contrairement à ce que disent les Américains, il y a de moins en moins de bateaux marchands et de pétroliers qui traversent le détroit d'Ormuz, y compris par la partie sud du détroit qui se trouve dans les eaux territoriales omanaises. Donc c'est pour cette raison qu'il y a cette poussée de tensions de nouveau entre l'Iran et les États-Unis.
3: Siavosh Ghazi est juste Justement, Téhéran affirme qu'un navire a pris feu dans le détroit d'Ormuz après avoir heurté des mines iraniennes, alors même qu'hier, l'armée américaine assurait avoir fini le déminage des voies de navigation internationale.
1: Le Premier ministre du Népal déplore une catastrophe d'une ampleur inimaginable et déchirante.
3: Après les crues dévastatrices qui ont ravagé la semaine dernière cette région montagneuse à la frontière chinoise, un secteur de l'Himalaya prisé des pèlerins et des alpinistes du monde entier. Le dernier bilan donné il y a quelques instants par les autorités népalaises vient de monter. Il est désormais de 903 morts et 4247 disparus. Les chances de les retrouver en vie sont devenues extrêmement maigres. De nombreux bâtiments sont également ravagés. Côté chinois, Pékin communique abondamment sur les opérations de secours. En revanche, pas de témoignages ni d'images sur la gravité de la crise. Une opacité particulièrement forte dans un Tibet sous haute surveillance, Claire Broadhurst.
7: Une vague de boue et d'eau emporte le poste frontière entre la Chine et le Népal. Des dizaines de personnes courent pour échapper au torrent. Ces images ont fait le tour du monde, mais en Chine, elles ont presque aussitôt disparu des réseaux sociaux. La télévision publique n'en a diffusé qu'une image fixe et depuis, les médias officiels montrent surtout les secouristes à l'œuvre. Équipes progressant dans les décombres, routes dégagées, moyens mobilisés. Presque rien sur les victimes. Aucun témoignage de survivants, aucune famille à la recherche d'un proche, très peu d'images amateurs. Difficile donc de mesurer précisément l'ampleur du désastre côté chinois. Les journalistes étrangers ne peuvent pas se rendre librement au Tibet et contacter des habitants les expose à des poursuites. Pékin publie des bilans mais contrôle étroitement le récit. Une consigne locale demande d'ailleurs au cadre du parti de préserver l'ordre social et la confiance de la population. Sauf qu'en effaçant les images et les appels à l'aide, les autorités chinoises ne masquent pas seulement la catastrophe, elles privent aussi les familles d'informations essentielles sur leurs proches disparus. Cléa Broadhurst, Pékin, RFI.
3: Le calme semble être revenu à Niamey après la mutinerie qui a secoué la capitale du Niger dans la nuit de vendredi à samedi dernier, déjouée par la junte avec l'aide des paramilitaires russes du groupe Africa Corps. Plusieurs quartiers ont été bouclés, la sécurité renforcée. Il y a eu plusieurs morts et des arrestations, mais les autorités ne donnent pour l'instant aucun chiffre. Et le chef de l'État, le général Tiani, n'est lui toujours pas réapparu publiquement.
1: C'est à la une et également ce nouveau projet de vaccin contre la souche Bundibugyo du virus Ebola.
3: Face à l'épidémie qui touche la République démocratique du Congo, la CEPI, la Coalition pour les innovations en matière de préparation aux épidémies, va accorder plus de 16 millions de dollars au groupe égyptien Mina Farm pour soutenir ses recherches. Objectif, pouvoir injecter son candidat vaccin à un être humain le plus vite possible. C'est le cinquième projet soutenu par la CEPI, mais patient Ligodi, il faut le préciser, ce produit reste expérimental et il ne pourra pas être utilisé tout de suite contre l'épidémie.
8: La particularité de ces candidats vaccins tient d'abord à la technologie utilisée. Un virus très affaibli et incapable de se multiplier dans les cellules humaines doit servir de véhicule pour présenter au système immunitaire des protéines du virus Bundibugyo. Selon la Coalition pour les innovations en matière de préparation aux épidémies, CEPI, c'est le seul candidat de son portefeuille conçu pour stimuler à la fois la production d'anticorps et la réponse de certaines cellules immunitaires, avec l'objectif d'obtenir une protection complète et durable. Mais cette capacité doit encore être démontrée. Le projet doit d'abord passer par les études précliniques. Il entrera ensuite en phase 1, un premier essai chez l'être humain destiné à évaluer sa sécurité et sa capacité à provoquer une réponse immunitaire. La production sera partagée entre Berlin et le Caire. La filiale allemande ProBioGen fabriquera d'abord le principe actif, puis Mina Farm réalisera en Égypte les produits finaux. Le groupe prévoit ensuite de transférer également au Caire la fabrication du principe actif. Si la phase 1 est concluante, des essais plus avancés seront encore nécessaires avant une éventuelle autorisation d'urgence. La CEPI veut conduire au moins 2 vaccins contre Bundibugyo jusqu'à cette étape.
3: Patient Ligodi, et puis on rappelle les chiffres de cette flambée de cas d'Ebola depuis la mi-mai, début de la 17e épidémie du virus en cours, donc en République démocratique du Congo. Il y a eu 5945 cas confirmés, dont 2862 décès.
1: RFI 5h09 à Reykjavik et en temps universel, l'Islande ne deviendra pas le 28e pays membre de l'Union européenne.
3: Le non l'a emporté hier au référendum sur la reprise des négociations d'adhésion avec l'Union européenne, avec un peu plus de 52% des suffrages exprimés, un vote serré et un revers pour l'Union européenne, Elena Loison.
9: C'est par une très courte communication que la Commission européenne a réagi hier après-midi en affirmant respecter le choix du peuple islandais, mais en rappelant aussi que l'Islande reste un partenaire proche de l'Union européenne. À Bruxelles, ce vote sonne comme un petit coup. Les conséquences concrètes sont certes très limitées, car l'Islande fait partie de l'espace économique européen et applique une large partie de la législation communautaire, mais on aurait aimé pouvoir envoyer un signal d'unité du continent dans un contexte géopolitique très tendu. Surtout, on espérait secrètement qu'une intégration de l'Islande, prévue comme très rapide, relance la politique d'élargissement de l'Union, aujourd'hui engluée autour de l'accès au bloc des pays des Balkans et de difficultés dans la prise de décision à 27, notamment en faisant entrer d'un même coup dans les prochaines années l'Islande, l'un des pays les plus riches du continent, et le Monténégro, l'un des pays les plus pauvres, candidat à l'accession depuis plus de 15 ans. Un ticket qui était perçu comme plus facile à faire accepter aux 27 États membres qui doivent donner leur accord à l'unanimité pour l'adhésion de nouveaux pays. Hélène Loison, Bruxelles, RFI.
3: Autre défi pour l'Europe, celui de sa défense sur fond de menaces russes et de risques d'extension de la guerre en Ukraine. Emmanuel Macron, le président français, se rend à ce sujet en Suède aujourd'hui pour acter le rapprochement militaire des deux pays avec la vente de 4 frégates françaises, mais aussi des exercices communs et une coopération renforcée entre les deux armées pour sécuriser la mer Baltique et la mer du Nord.
1: La question qui agite la classe politique française à présent, c'est celle de la succession d'Emmanuel Macron.
3: La prochaine présidentielle a lieu dans moins de 8 mois et plusieurs forces politiques choisissent en ce moment qui les représentera. Hier, le chef du PS, Olivier Faure, a confirmé qu'il va être candidat à la primaire organisée par son parti, face notamment à l'ancienne ministre Ségolène Royal et à celui qui donnait favori, Raphaël Glucksmann, de Place Publique. Au centre droit maintenant, le camp macroniste est toujours divisé et l'un de ses poids lourds, Gérald Darmanin, a organisé hier à Tourcoing sa rentrée politique entouré de plusieurs centaines de sympathisants, avec en invité Édouard Philippe, le maire du Havre et candidat à la présidentielle, à qui il a apporté son soutien récemment. Valérie Gasse.
10: Édouard Philippe est à l'offensive et dans sa séquence de rentrée, venir à Tourcoing aux côtés de Gérald Darmanin était une étape importante. Les deux hommes amis dans la vie sont aussi maintenant alliés dans la campagne. Gérald Darmanin a expliqué son soutien.
11: Aujourd'hui, la seule personne qui peut être au second tour de l'élection présidentielle, qui peut gagner l'élection présidentielle, qui peut avoir une majorité parlementaire à l'Assemblée nationale, c'est Édouard Philippe.
10: Un choix politique assorti d'attentes explicites. Gérald Darmanin veut être l'aiguillon social et populaire d'Édouard Philippe, comme Philippe Séguin l'avait été pour Jacques Chirac. Le candidat Horizon s'en félicite.
12: C'est précisément parce que nous ne sommes pas identiques que ton soutien et ton invitation aujourd'hui prennent tout leur sens.
10: Le sens, c'est que la diversité n'empêche pas le rassemblement sur des valeurs communes. État de droit, Europe, autorité, climat. Un message à la droite et au centre qu'Édouard Philippe veut rassembler derrière lui.
12: Le problème, c'est pas la diversité, le problème, c'est la division.
10: Édouard Philippe prône une recomposition politique.
12: Il s'agit de construire le contrat de gouvernement ou le nouveau parti, ou la nouvelle confédération de partis qui permettra à tous ceux qui veulent unir leurs forces au service du pays de gouverner ensemble.
10: Une mission confiée à Gérald Darmanin.
12: Ton rôle dans la préparation de cette recomposition.

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Ce que je peux vous donner, en tout cas, c'est généralement, c'est un avertissement. J'ai peut-être du culot de faire ça, je suis obligé de le faire comme ça parce que je dois faire vite. Ce que je peux vous dire, c'est que la jeunesse se désespère, elle est profondément désespérée parce qu'elle n'a plus d'appui, elle ne croit plus en la politique française. Et moi, je pense qu'elle a, en règle générale, en résumant un peu bien raison, ce que je peux vous dire...

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2: Andréane Mélard.
1: Et Arthur Ponchelet pour le journal. Bonjour Arthur.
3: Bonjour à tous. À la une, RFI est à Bidour ce matin, avant-poste de l'armée népalaise qui est toujours à la recherche de près de 4800 disparus. Le bilan des inondations à la frontière entre le Népal et la Chine s'est encore alourdi cette nuit. Il dépasse désormais les 900 morts. Le calme est revenu à Niamey, mais la sécurité est toujours renforcée dans la capitale nigérienne. Ce week-end, des soldats ont tenté de prendre la présidence. Mutinerie déjouée par l'armée, appuyée par ses alliés russes. La une, c'est aussi le sommet de l'Organisation de coopération de Shanghai à partir d'aujourd'hui au Kyrgyzstan. Notre reportage à Jaloud, ce village de Cisjordanie occupé où des Palestiniens subissent les violences des colons israéliens. Et puis notre invité dans 20 minutes, Andréane, est climatologue, ancien vice-président du GIEC.
1: Oui, Jean Jouzel sera dans notre studio après un été caniculaire dans l'Hexagone entre sécheresse et incendie. Les mesures proposées par les candidats à la présidentielle sont-elles à la hauteur de l'enjeu? Jean Jouzel répond aux questions d'Arnaud Pontus.
3: Les jours passent et l'espoir de retrouver des survivants à la frontière entre la Chine et le Népal s'amenuise. Les terribles inondations qui ont frappé une région touristique la semaine dernière ont déjà fait plus de 900 morts. Près de 4800 personnes manquent toujours à l'appel. Des hommes, des femmes, des enfants ensevelis sous la boue et les décombres. Des milliers de secouristes sont à leur recherche, mais les opérations sont compliquées car des ponts et des routes ont été détruits. Notre envoyé spécial Julien Chénion s'est rendu à Bidour, à 50 km de Katmandou, poste avancé de l'armée népalaise. Reportage.
4: Une dizaine d'hélicoptères décollent et se posent tour à tour sous le regard désorienté de Manisha, 19 ans, venue ici toute seule depuis Katmandou.
5: Mon père est mort dans la catastrophe. Ma mère vit à l'étranger. Je suis ici pour retrouver mon frère et ma sœur de 8 et 10 ans. On m'a dit qu'ils étaient encore vivants. S'il vous plaît, aidez-moi à les trouver le plus vite possible.
4: Ses proches sont coincés de l'autre côté de la rivière Trichouli. La route est coupée. Derrière une clôture barbelée, un militaire note le nom de Manisha. Elle espère monter dans un hélicoptère, mais déjà 30 personnes patientent devant elle. À côté, Ram, un paysan, a fait 12 heures de mobylette dans l'espoir d'avoir des nouvelles de son gendre et d'un ami.
6: Même s'ils sont morts, j'espère au moins qu'on nous ramènera les corps et qu'on pourra les identifier.
4: Il y a tout de même des survivants. Des listes de dizaines d'habitants secourus par l'armée sont affichées au mur. Parmi eux, Dawa, sa femme et ses enfants, héliportés après 3 jours, réfugiés en hauteur de leur village.
7: Je pense qu'au moins 20-25 de mes proches sont morts et des personnes âgées sont encore coincées dans mon village. Personne encore n'a pu les secourir.
4: Car 5 jours après la catastrophe au Népal et malgré les efforts déployés, les opérations de secours restent difficiles dans des zones souvent isolées et inaccessibles. Juliette Chénion, de retour de Bidour, RFI.
3: Et d'après le Comité international de la Croix-Rouge, plus de 93 000 personnes ont besoin d'aide humanitaire sur place.
1: 48 heures plus tard, toujours aucun bilan de la mutinerie déjouée au Niger.
3: Dans la nuit de vendredi à samedi, des membres des forces spéciales ont tenté de prendre la présidence, la télévision nationale et plusieurs bases militaires. Ils se sont retranchés dans la base 101 avant que la garde présidentielle, appuyée par ses alliés russes, ne mette fin à la mutinerie. À Niamey, les autorités parlent de mouvement d'humeur de quelques soldats. Tanguy Bihan, on attend toujours une prise de parole du chef de la junte.
8: Le général Tiani n'a toujours pas fait d'apparition publique depuis le début de la mutinerie dans la nuit de vendredi à samedi. À défaut d'une déclaration du chef de l'État, la télévision nationale a diffusé dimanche soir un reportage pour célébrer les bonnes relations entre l'Algérie et le Niger. Les deux pays se sont en effet récemment rapprochés après des mois de tensions. Pour marquer sa solidarité, l'Algérie a livré un peu de matériel militaire via 2 avions cargo et en a profité pour faire parader symboliquement des avions de chasse dans le ciel de Niamey. Ce dimanche a été marqué par un retour au calme au sein de la capitale où les contrôles ont été renforcés, surtout autour de la présidence. Samedi soir, après l'écrasement de la mutinerie, les autorités ont procédé à plusieurs arrestations. La junte n'a toujours pas communiqué le bilan des violents affrontements de samedi entre d'un côté les militaires rebelles, principalement issus de forces spéciales, et de l'autre côté la garde présidentielle appuyée par les forces russes d'Africa Corps.
3: Des combattants russes dont on ne sait pas quel a été le rôle exact dans ces affrontements. L'actualité africaine ce matin, c'est aussi ce triste anniversaire. Ce lundi, marque les 10 ans de la pire crise électorale au Gabon. Là non plus, toujours pas de bilan officiel. C'était en 2016, des soldats faisaient irruption dans le QG de Jinping, adversaire d'Ali Bongo. Une décennie plus tard, RFI donne la parole aux victimes de ces violences. Grand reportage de François Mazet à écouter en podcast sur le site et l'application de RFI.
1: Pour la première fois en un mois, les États-Unis ont frappé le sol iranien.
3: L'armée américaine annonce avoir visé des lanceurs de roquettes qui s'apprêtaient à déployer des mines dans le détroit d'Ormuz. En représailles, Téhéran a lancé des missiles et des drones contre des bases américaines en Jordanie et aux Émirats Arabes Unis et dit avoir agi en légitime défense. Des frappes alors que le président iranien est attendu au Kyrgyzstan ce matin. Massoud Pezeshkian participe au sommet de l'Organisation de coopération de Shanghai. Vladimir Poutine, Xi Jinping et Narendra Modi seront aussi de la partie aux côtés de chefs d'État et de gouvernement des 10 membres de cette organisation. Que vient chercher le président iranien à ce sommet? Écoutez la réponse de Clément Terme, chercheur associé au programme Turquie-Moyen-Orient de l'Institut français des relations internationales.
2: La priorité pour la République islamique, c'est de renforcer d'abord sa relation avec la Russie, puisque la Chine a bloqué pendant de très nombreuses années cette entrée de l'Iran. Et c'est à la demande de la Russie que l'Iran participe en tant que membre à part entière de l'Organisation de coopération de Shanghai à cette organisation. Donc il y a un enjeu bilatéral de relation avec la Russie pour la survie du régime, tout simplement. Et le deuxième élément, c'est de projeter une image d'un pays qui ne serait pas aussi isolé que veut le montrer l'administration Trump. Et le dernier enjeu, c'est de structurer un ordre international post-occidental mais qui soit résolument anti-américain, avec l'espoir à très long terme de voir cette organisation évoluer comme l'OTAN finalement.
3: Le chercheur Clément Terme avec Nicolas Roca, et on reviendra plus largement sur ce sommet de l'Organisation de coopération de Shanghai. Ce sera le dossier du journal de 7h, temps universel. L'actualité au Moyen-Orient, ce sont aussi ces nouvelles violences. Ce week-end, la Kousra, ce petit village de Cisjordanie occupé, devenu ces dernières semaines le symbole des violences des colons israéliens. Une dizaine d'entre eux s'en sont à nouveau pris à des palestiniens samedi en les attaquant à coups de pierre. Des journalistes ont aussi été pris pour cible. Benjamin Netanyahou a condamné avec une rare fermeté ces violences, les qualifiant de criminels. Mais il n'y a pas qu'à Kousra que les colons israéliens harcèlent les Palestiniens. D'autres villes et villages en sont victimes depuis des années. Ainsi, notre correspondante Frédéric Misselin s'est rendue à Jaloud il y a quelques jours, à une trentaine de kilomètres au sud de Naplouse. Là-bas, une famille a perdu sa maison, chassée par des colons extrémistes. Reportage.
9: J'ai été assiégé pendant 95 jours.
10: Mahmoud Toubassi et son épouse Aïda ont vécu un calvaire. Ce couple de Palestiniens possède deux maisons sur une colline en surplomb de Jaloud. En avril, les colons israéliens installent une tente à proximité, jettent des pierres, menacent de brûler la famille. Ils bloquent les routes. En juillet, ils coupent l'eau, l'électricité. Les Toubassi n'ont plus rien à manger ou à boire. Ils sont contraints au départ, explique Mahmoud.
9: Les colons armés sont venus un lundi. L'un d'entre eux m'a dit « Tu ne veux pas partir ?» Il m'a dit « Tu as une heure. Après ça, on n'est plus responsable de ce qui arrivera. »
10: Les Toubassi partent et les colons s'installent. Aujourd'hui, le couple s'est réfugié dans une maison de famille face à la colline. Dans le salon, un large écran, le système de vidéosurveillance filme leur maison désormais occupée.
9: Regardez, c'est un colon là, entre les deux maisons. Hier, ils étaient environ 7.
10: Aïda Toubassi regarde les images en larmes.
11: J'aimerais tellement que ce ne soit qu'un rêve et que je me réveille. Il y a des colons là-bas, dans ma maison. Qu'est-ce qu'ils font là-bas?
10: C'est la question que nous avons voulu poser aux occupants. La maison, difficilement accessible, est gardée par deux adolescents de 14 ans.
12: Ils ne font pas des interviews.
10: L'armée israélienne n'a rien fait pour déloger les colons. Frédéric Misselin, Jaloud, RFI.
1: Il est 6h09 en temps universel. Emmanuel Macron attendu aujourd'hui en Suède.
3: Le président français vient avec des contrats dans ses valises. Il doit sceller la vente de frégates françaises à son allié suédois. Un déplacement alors que Stockholm accélère son réarmement militaire sur fond de guerre en Ukraine. Sofia Katsenkova.
13: Oui, c'est un méga contrat. Stockholm va acheter 4 frégates à la France pour plus de 4 milliards d'euros. Livrés à partir de 2030, ces navires pourront traquer des sous-marins, intercepter des missiles et effectuer des frappes à longue distance. Mais les deux pays veulent aller plus loin. Paris et Stockholm doivent aussi signer un accord ce lundi. Il prévoit la formation des équipages suédois, des exercices communs et une coopération renforcée entre les deux armées. La priorité, c'est de sécuriser la mer Baltique et la mer du Nord. Les deux pays veulent mieux surveiller les activités russes, protéger les câbles et autres infrastructures sous-marines, mais aussi lutter contre la flotte fantôme de Moscou qui contourne les sanctions dans ses eaux. Car depuis l'invasion de l'Ukraine, la Suède a radicalement changé de cap. Elle a abandonné 2 siècles de neutralité, rejoint l'OTAN et prévoit de consacrer 3,5% de son PIB à sa défense d'ici 2030.
3: Sofia Katsenkova, un mot de l'actualité politique en France et un nouveau candidat à gauche. Olivier Faure, le premier secrétaire du Parti Socialiste, se lance dans la course à la primaire, annoncé hier au JT de TF1. Il fera face mi-octobre à Ségolène Royal, aux députés Philippe Brun et Jérôme Guedje et à l'eurodéputé Raphaël Glucksmann.
1: La France, Arthur, c'est aussi la rentrée demain pour les élèves de l'Hexagone.
3: Les professeurs retrouvent, eux, dès aujourd'hui le chemin des salles de classe. En Ile-de-France, on a profité jusqu'au bout de l'été. En musique, le festival Rock en scène, le dernier de la saison, s'est achevé hier au Parc de Saint-Cloud. Et qui mieux que The Cure pour refermer cette édition? Le groupe mythique a offert un show XXL à plus de 40 000 fans et à Noémie Loweller et son micro RFI.
14: Quelques notes à peine et le voyage démarre. Les fans chantent à tue-tête les refrains. Beaucoup arborent des t-shirts à l'effigie des Cure. Certains sont même maquillés comme Robert Smith.
15: I'm not Robert. J'ai juste le same make-up, ouais. J'ai moins de densité capillaire que lui.
14: Ces admirateurs de la première heure suivent leurs idoles depuis parfois plusieurs décennies.
16: C'est le groupe de toute notre vie. On est à plus de 70 concerts ici.
17: Donc 70?
16: Oui, 70. Oui.
17: C'est mon 15e concert. Ça fait plus de 40 ans que je vais les voir.
18: Je suis un petit joueur par rapport à certains. J'en ai fait 16. C'est le 16e ce soir.
14: Entre envolées instrumentales et avalanches de tubes, la même ferveur persiste. Malgré ses 67 ans, la voix de l'emblématique chanteur britannique continue d'embraser la foule.
18: Il a une voix de plus en plus puissante, je trouve.
17: Sa voix, elle est intacte. Son look, on a tous vieilli. Hein. 48 ans, tout le monde vieillit.
19: C'est l'homme de ma vie après le mien, en fait. Je vais pas dire que je lui cours après depuis 40 ans, mais presque. Hein.
14: Avec ce concert à Rock en scène, les Cure clôturent à la fois le festival et toute leur tournée d'été, qui aura duré presque 3 mois.

0: fonctionne toujours, The Cure, pour se réveiller un peu ce matin.
1: Eh bien oui, toujours un plaisir d'écouter un peu The Cure et Arthur Ponchelet pour le journal sur RFI. L'info africaine dans un bon quart d'heure sur la radio du monde. Et d'ici là, on parle environnement. Après un été 2026 marqué par des canicules, des sécheresses, des incendies et j'en passe, il fait partie de celles et ceux qui alertent sur les...

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0: véhicule, ce sera une espèce de voiture avec des formes assez pointues qui avancera sur un coussin d'air.
1: Et puis après, c'est un carburant. Qu'est-ce que tu vois comme carburant ?
0: Du carburant, un gaz qu'on trouvera sur la Lune.
2: Il me voyait si des

0: carte sonore number, c'est la combien? Carte sonore numéro 1
1: c'est la... Ah, ce sera la 9e.
0: Oh, wow.
1: Ouais.
0: Ok. Et ça capte jusqu'à...
2: Dimanche 24 août 2025. Bonjour très cher, je vous écris de Saint-Ouen, presque de Paris. J'ai loué un logement pour une semaine parce que je me suis offert un stage de house dance pour mon anniversaire. C'était aujourd'hui d'ailleurs, et je vous glissais quelques mots assez tard car je reviens d'un resto que la plus grande de mes nièces m'a très gentiment offert après ma dernière journée de stage. J'ai aimé danser cet après-midi, je n'avais pas trop envie de penser, pas envie de réfléchir. Mon anniversaire est devenu un sujet sensible pour moi ces dernières années. Alors voilà, je rentre demain matin et il en sera fini de toutes ces semaines de virer un peu partout en France. Cette carte sera donc sans doute la dernière avant un moment. Vous comprendrez aisément le ton de ma voix déjà un peu nostalgique. Je n'ai pas envie de retrouver mon quotidien. Mais je ne pouvais pas ne pas partager avec vous une dernière fois les sons de cette drôle de semaine où se mêlent au bruit étrange de pas saccader sur l'esplanade en bois de la bibliothèque François Mitterrand, les bruits de respiration forte, moi qui galère mais qui est quand même hyper fière, la musique house évidemment, mais aussi les bruits de l'intérieur ou ceux du métro, de la rue. Chaque jour, je suis sortie de l'appart avec une vue de dingue sur le Sacré-Cœur au loin, et chaque jour, je me suis dit qu'il fallait que j'aille visiter un peu ce coin-là de Paris. Mais la réalité, c'est que je me suis vraiment conditionnée pour le stage, je pense. Comme si je gardais mon peu d'énergie pour ces 3-4 heures de danse quotidienne. À part un ciné le mercredi matin à la réouverture de l'espace 1789, valeur sentimentale, je vous le conseille, et une mini balade de 15 minutes au square Marbotan, je n'ai rien fait d'autre que d'aller soit à la BNF, soit à la Maison de la Conversation. Et c'est dans ce drôle d'état second que cette semaine aura aussi été associée à Mad Men, que j'ai commencé à regarder pour la 5e fois au moins, au roman Le Soleil des Rebelles de Luca Di Fulvio, ma lecture du moment, au podcast de France Inter, écoutez le matin. J'espère que vous avez passé un été aussi riche que le mien, et j'ai hâte de vous retrouver. Ça devrait être sans tarder maintenant. Bien à vous, Eva.
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4: Tu as ouvert les tiennes sur ma vie.
5: Cette phrase que je trouve vraiment magnifique, qui me bouleverse quand même. Il y a vraiment ce qu'il y a de plus beau qu'une mère puisse dire à son enfant. Quoi. Oui, j'ai toujours mes ailes, mais tu m'as privé de rien. Quoi. Et ça me donnait envie d'aller de l'avant. Parce que l'année prochaine, je pars à l'étranger. Et du coup, j'avais dû envoyer à ma mère cette chanson-là pour lui dire que je prenais mon envol. Et ma mère avait répondu que combien de fois elle se l'était dit à elle en secret, qu'elle me souhaitait de bien déployer mes ailes.

0: Là où je suis, j'aperçois le haut de la tour Eiffel. C'est bizarre parce que au fond on voit ça et puis là, la première chose qu'on voit c'est une décharge, mais je trouve plus le mot, un terrain vague, c'est ça. On a un immeuble plutôt cossu. Et puis derrière, le terrain vague, et au fond, on aperçoit le haut de la tour Eiffel. La société d'aujourd'hui, quoi.
1: Quand je te dis de tout refaire, le salon, il a tout jeté. Je te dis, on est comment dans le salon? Je sais ce qu'il y a.
2: Je vais arrêter.
3: Ah, pardon. Tu sens pas que ça, quand tu ramènes ça. Non.
4: J'ai pas l'impression de ranger.
3: Comment tu fais alors pour fermer et ouvrir?
4: Tac, tac, tac, tac.
3: Ah. Tu le glisses en fait, d'accord.
5: C'est pas un tour de dingue. Allez. Je m'assure que je ne suis pas certaine. Mais je peux rechecker, s'il vous plaît.
6: Je me suis redressé, je me suis accroché, j'ai découvert la dune du Pilat. Je me suis fait faire une grève de tympan. J'ai refait un disque de Mansfield Tia qu'on a écouté tout à l'heure. J'ai fait des tournées en groupe et en DJ set. J'ai monté un label du nom de Warrior Records. Yes. Et justement, je voudrais qu'on parle un peu de ça maintenant, de ce label assez militant. Qu'est-ce que vous développez dans ce label?
7: Je développe la musique que j'aime, donc surtout de l'EBM, Electronic Body ouais. Music, Cold Wave, de la musique assez indus.
6: Et... Vous pouvez nous expliquer la différence entre EDM et EBM, c'est assez
7: difficile. Ah oui, ça n'a rien à voir. L'EBM, l'Electronic Body Music, ça vient des années 80, c'est un peu DAF, on va dire.
6: Ouais, ouais.
7: Et c'est le passage, en fait, de la musique acoustique, des guitares, etc., à la musique plus électronique avec les boîtes à rythme.
6: Ouais.
7: Alors que l'EDM, c'est David Guetta.
6: Ah oui, d'accord. Ouais.
8: Et moi, dans le label, donc, c'est plutôt la première partie, plutôt Cold Wave.
6: Ouais.
8: Et New Wave aussi, et uniquement des femmes et des personnes queer. Parce que c'est bien.
7: C'est pas assez mis en avant.
6: Et donc, Rebecca Warrior, est-ce que c'est pour ça, pour cette démarche de militantisme, que vous avez par exemple fait la musique du film Langue étrangère ou la musique de la série Split d'Iris Bray, qui a d'ailleurs été à votre micro il n'y a pas longtemps?
7: Oui, bien sûr. De la musique ouais, de Langue étrangère de Claire Burger, des Reines du drame aussi. De...

0: Et comme ça, ça vous permet de comprendre déjà qu'est-ce qui se cache derrière le mot house dance, c'est de savoir que ça a quand même une couleur prédominante New York. D'accord ? Et après, à Chicago, ça fait Chicago Footwork. Il y a également le JIT, qui est JIT, dans une autre ville, je ne sais plus laquelle, je ne sais plus si c'est Jersey, il faudrait que je regarde. Bref. Donc ça, bah, y a plein de moves, et vous avez vu, il y a des images de, entre archives et images actuelles. Bah, y a plein de steps, y a plein de footwork. Et oui, c'est de la clubbing dance, quoi. Donc là, en regardant sur vite fait internet, donc ça s'appellerait Baltimore Club Dance, souvent appelé Baltimore Dance ou B-More Dance. C'est un style lié au Baltimore Club Music, un courant musical né dans les années 90 à Baltimore, mélange de house, de hip-hop et de breakbeat. Donc c'est ce qu'on a entendu. Il y avait le breakbeat, c'est vraiment le truc hyper saccadé, comme si c'était une musique de break, quoi. On sentait quand même le côté hip-hop, mais on sentait quand même le côté house. Le son est énergétique, 125-130 BPM avec beaucoup de break et de chop.
1: Je reprends. Alors ça c'est un truc, c'est un mix d'archives plutôt, mais sur une vidéo house. Et j'ai trouvé que les archives étaient cool. Inside Your Love, Swales in Detroit Edit. Et en gros, c'est que des vidéos d'un show de danse de l'époque.
0: Tu vois ? J'ai pas vu le titre. Recently relaunched Fake Fanzine issue 1, sold out now. 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Find out more at faith.london.

0: carbone dans la cuisine, il y a des trucs. C'était Iska, elle demandait s'il y avait des verres.
1: J'ai mis ça dans le côté, là, c'est pas le
2: Ça va vite,
1: bah,
2: ça va plus vite.
1: Celui-ci, c'est quoi, genre lentement.
2: Ah, ouais.
1: Et ça, c'est sur un temps.
3: Ah ouais,
2: c'est okay, le même.
3: Yes. Comment ça change en vrai quand tu accélères ou tu dis... Ça change tout. Faut que j'émerge dans la parole.
2: Ok. Sinon, je pourrais dire que hier, c'était très, très, très cool.

0: J'adore ce son.
1: Le son qui est passé là
0: ouais.
2: Ouais, il était très cool.
0: Tu pourrais me le donner s'il vous plaît. Est-ce que tu acceptes de le partager? Parce que tu le dis souvent, je crois. Là, du coup,
2: De chat
3: de chien.
2: Ah, de chien, ouais.
3: Les chats, je les croise quand je rentre du travail. Chaque fois, ils se posent devant moi. C'est souvent le même chat noir, en plus, il se pose devant moi. Et
2: il a senti que tu ne voulais pas.
0: En plus, quand ouais. T'es allergique.
3: Je n'avais pas tué.
2: Ah, clairement.
0: Des fois qu'on marquait un truc peut-être un peu plus compliqué, genre. Et ça, tu vois. J'ai mis ça, qui me dans tous les sens, faut que je les garde collés au corps.
4: C'est ouais, ça. C'est ce que je t'ai déjà dit.
0: Ouais,
4: ah. Parce que, en fait, là, pour moi, ça t'embête plus qu'autre chose à ce stade-là.
0: Ouais.
2: Non ouais. Ouais, c'est.
0: Ah, il a... Ouais. Il a compris.
2: Tu connais la maison. Allez, on reprend ça. Ah, dans l'état dans lequel je suis maintenant, moi je suis bien. Mais j'aurais pas plus à dire. Là, je suis plus dans le. C'était au moment où on était en cercle là.
3: C'est qui ?
2: Au moment où il est passé de moi.
4: Ouais.
2: Ouais, ouais il est passé. Moi, j'ai vraiment, je suis en train d'en voir quel moment.
3: Ah, tu sais, c'est. Ok. Tu sais que j'ai jamais écouté ta chanson.
2: Je suis passée
3: à chaque fois dans le clip parce qu'il est.
2: La transition de fait, fin.
3: Mais j'ai jamais.
4: Ouais.
2: Et. Okay.
0: Je sais pas,
2: tu vois, ouais, il y a un truc où t'as un moment, t'as plus de mots. Enfin, tu.
4: Ah, c'est bien, je
2: faut
4: me sens.
2: Faut digérer. Ouais. Ouais, voilà, je dirais ça là. Faut digérer.
0: C'est ça.
2: Il y a un peu ce truc là.

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0: plus qu'une fac, des voix étudiantes sur des choses importantes. C'est parti pour la saison 3. Il y a 10 ans, Maxence a fait une transition de genre. Il a accepté de nous raconter cette métamorphose hormonale, sociale, légale, et ses retentissements sur sa vie, et pourquoi il a choisi de faire des études de psychologie. En description de cet épisode, vous trouverez un petit lexique qui explique certains des termes employés, ainsi qu'une liste de ressources.
1: C'est à partir à peu près de 19 ans que j'ai eu vraiment un accès illimité à Internet, donc c'était un peu tard. Je m'étais inscrit sur Twitter, et j'ai vu des gens en parler, et ça a résonné avec moi. J'avais essayé de me faire appeler par mon second prénom, mais ça clochait toujours. Durant l'année de mes 19 ans, j'ai peu à peu commencé à switcher entre le féminin et le masculin, mais seulement avec mes proches sur Twitter, en fait, pas avec personne que je connaissais en personne. Quand j'ai déménagé sur Rennes pour mes 20 ans, pour mes études supérieures, ça s'est accéléré plutôt. J'ai commencé à porter des binders. Des binders, alors c'est un vêtement compressif pour la poitrine, pour cacher un peu les seins. Et du coup, j'en portais qui était un peu usé, mais c'était déjà bien. Mon ami et moi avons pu voir une médecin traitante qui nous a envoyé vers une gynéco qui s'occupait des transitions. Et elle, vraiment, normalement, ça prend plusieurs mois pour un rendez-vous, mais elle a réussi à nous avoir deux créneaux, vraiment quelques semaines après le rendez-vous avec elle. Le 2 mai de mes 20 ans, j'ai fait ma première injection de testo. Il y a plusieurs façons de prendre des hormones. La seule qui était remboursée jusqu'à il y a à peine un an, c'était des injections intramusculaires tous les 15 jours. Il y a une nouvelle forme qui est remboursée, qui est aussi une injection intramusculaire, mais qui est à prendre toutes les 10 semaines. Et ça, c'est incroyable. C'est surtout que j'ai tendance à les oublier. Genre là, je suis censé, depuis une semaine, aller en chercher une. Et puis, il y en a d'autres, je crois qu'il y a des patchs, qu'il y a des gels, mais qui ne sont pas remboursés. Pour la transition hormonale, il y a plusieurs effets secondaires qui sont généralement voulus. Il y a la peau qui devient un peu plus épaisse, il y a plus de pilosité, il y a la mue de la voix, et la naissance de la barbe, puisqu'il y a plus de pilosité. Je sais qu'il y a beaucoup de gens qui disent que ça joue beaucoup sur leur morale. J'ai pas noté beaucoup de changements, mais j'ai une dépression depuis même avant ma puberté. Donc, qui en est une seconde, je pense pas que ça ait changé grand chose à ce niveau-là. Avant ma transition, je me suis toujours trouvé pas très beau, pas très attirant. J'avais pas de succès non plus de toute façon. Et là, je me sens mieux quand même. Je me perçois quand même beaucoup mieux dans le miroir. Alors, quand je me suis inscrit à Rennes 2, j'ai découvert sur le tas, genre le juillet avant mon inscription, qu'on pouvait avoir un prénom d'usage. Et j'ai cherché précipitamment quel prénom d'usage prendre. Donc, j'ai fait un choix un peu aléatoire. Ensuite, au niveau légal, au début, j'ai déposé un dossier à la mairie. Normalement, dans les papiers qu'ils demandent, on n'est pas censé mettre des preuves d'hormonothérapie, ils ne sont pas censés en demander. Mais j'ai mis la mienne parce que je savais que ce serait plus simple. C'est dommage parce que donner la preuve d'hormonothérapie, ça fait qu'ils vont la réclamer pour les autres, même s'ils n'ont pas le droit. Donc c'est un peu un cercle vicieux, mais c'est toujours un peu compliqué. J'avais mis aussi des attestations de proches, des preuves comme quoi je recevais du courrier à mon prénom d'usage. Mais on m'avait refusé. Ils avaient envoyé ça à la procureure qui m'avait répondu quelque chose dans le genre « Oui, il n'y a pas de preuve d'absence de maladie mentale qui causerait la transidentité. » Donc, c'était très agréable. Et j'ai pris une avocate avec aide juridictionnelle pour changer le prénom et changer aussi l'état civil. Et elle s'en est chargée parce que la procureure était vraiment violente à ce niveau-là. Et du coup, ça s'est fait. Le changement a été fait. C'était très bien. Et puis du coup, je crois les frais de dossier ou de cours, c'était 13 euros. Donc franchement, c'était cool. Je ne sais pas si ça a été acté, mais là, en ce moment, ça parle de faire payer 50 euros le changement d'état civil. C'est très désagréable parce que les personnes trans sont généralement assez précaires. Pour les vêtements, tout ce qui était coiffure et tout, pendant un bon moment, j'étais exclusivement masculin. Tout comme avant, quand j'étais une fille, c'est pas le cas de tout le monde, toutes les personnes trans, mais moi j'utilise cette expression-là. J'avais aussi tendance à m'habiller plutôt, à chercher plutôt le masculin, mais à cause de la pression que je sois plus féminin, Donc maintenant, depuis quelques années, comme on attend de moi que je suis plutôt masculin, j'ai tendance à mettre du maquillage, des robes ou des... Parce que j'avais dit ça à ma petite sœur, je lui avais dit « Ah oui, en fait, je suis juste un emmerdeur. » Et elle avait été très innocente, elle m'avait dit « Mais non, c'est parce que maintenant, t'as le choix, donc tu t'habilles comme tu veux. » C'était très mignon. Mais oui, c'est très personnel à chacun. Genre, par exemple, il y a des personnes trans, si on leur pose des questions sur leur transition, elles vont pas du tout aimer. Ce que je comprends, moi, je suis davantage à l'aise par rapport à ça. Donc, entre guillemets, j'éduque les gens. Tant que les gens me posent des questions respectueusement, j'ai pas de souci à leur en parler. Mais tout le monde n'est pas comme ça.

sur mon set de Parcoursup à PB, je crois, après bac. Je sais plus, ça fait longtemps. J'avais demandé des licences de sociologie et psychologie auprès de plusieurs facs, mais surtout Rennes, parce que c'est là où j'avais des connaissances trans, c'est là où je voulais aller, surtout que c'était aussi loin de chez moi. Mais il y avait, bah, psychologie est extrêmement demandée en général, donc ils priorisaient les gens, les étudiants sur la région. Donc j'avais rejoint sociologie et j'étais très content, j'ai beaucoup aimé la sociologie. Après les 3 années, j'ai fait un service civique lors d'une année de césure que j'ai pas spécialement apprécié. Surtout qu'à la fin, il y a eu le confinement, très, très agréable. Ensuite, l'année suivante, j'ai voulu commencer un master, mais ma santé mentale avait beaucoup décliné. Donc, je me suis arrêté en cours du premier semestre. J'ai pris un an et demi à peu près de pause. J'ai pris quelques mois du coup sans rien faire. Lors de l'année ensuite, j'ai commencé à aller au cours de psychologie en auditeur libre. Donc, j'allais juste au CM et j'écoutais pour voir si les cours m'intéressaient en fait. Et ça m'intéressait, donc je me suis inscrit. J'ai même eu une excellente moyenne en L1. J'ai eu genre 15 de moyenne, j'étais très content. Et ça a un peu plongé en L2, donc l'an dernier. Et je me suis dit, pour d'autres raisons de santé encore. Quand je suis arrivé en L3, en sachant que il allait y avoir encore plus de travail, je me suis dit que bah, du coup, j'ai demandé un étalement du cursus sur 2 ans. Surtout que mon chat était aussi tombé malade. Je me suis dit, je ne vais pas réussir à gérer sur un an. Donc, je vais plutôt prendre mon temps. Et c'était une très bonne décision. J'aime beaucoup la biologie. Et la neuropsychologie, ce qui n'est pas le cas de beaucoup. Beaucoup d'étudiants et étudiantes en psychologie, j'ai l'impression, mais moi, j'ai toujours beaucoup aimé ça. J'étais allé vers un bac S à la base. Ensuite, j'avais fait une spécialisation en L2 de psychologie de l'éducation et de la formation. Ça m'avait beaucoup plu aussi. J'ai pris plusieurs UO qui m'intéressaient beaucoup. J'ai pris des UO faits religieux, genre et société. Là, j'ai une UO éducation et politique, l'histoire des disciplines scolaires. Et ça m'intéresse beaucoup. C'est juste dommage que je sois très mauvais pour retenir les dates et les noms, mais sinon, c'est très intéressant. Et je suis moins fan de tout ce qui est psychopathologie de l'enfant et de l'adolescent. Et des stats. Je déteste les stats. Je suis très mauvais en stats, c'est terrible. Je comprends pas. Les stats de L1, où il y a juste des variables numériques, ordinales, tout ça, ça va. Mais là, non. Là, non, ça va plus du tout. Alors, j'aimerais beaucoup me lancer dans un master de psychologie, de l'éducation et de la formation. Bah, les domaines dans lesquels j'aimerais travailler, c'est auprès de la jeunesse en général et des populations discriminées, précaires, que ce soit les personnes issues de minorités de genre, de la communauté LGBTI, racisée, migrante, etc. C'est des populations auprès de qui je veux travailler pour aider, les accompagner et soutenir dans la mesure du possible. Mais là, du coup, j'aimerais plutôt m'orienter pour devenir psychologue de l'éducation nationale parce que je suis intéressé par le soutien aux jeunes. Normalement, il me semble que c'est un rôle de fonctionnaire, donc il y a une certaine sécurité du travail. Même si je regardais l'idée des salaires moyens, je serais... la seconde catégorie la moins bien payée, forcément, de l'éducation nationale. Mais j'aimerais travailler dans tout ce qui est lycée, collège, école primaire. Mon parcours dans le domaine de ce que je recherche en psychologie, c'est vraiment combler ce que moi, je n'ai pas pu avoir, je pense. Je n'ai pas eu bonne expérience dans le système scolaire et j'aurais aimé avoir de l'aide. C'est une hypothèse, mais ce qu'on a vécu, ce qu'on a cherché, ça peut modeler pas mal de nos propres projets, ce qui me paraît logique. C'est pas forcément, je pense pas que ce soit le cas de tout le monde, mais je pense que ça peut jouer. J'aimerais avoir assez pour vivre. Non, je cherche pas à avoir 3 000, 4 000 euros par mois parce que je pense pas que ça me serait possible de toute façon. Mais pour avoir assez pour vivre décemment, m'acheter de la nourriture de bonne qualité, pouvoir m'acheter des vêtements et des chaussures neuves quand je peux. Mais je sais que j'aurai pas forcément beaucoup parce qu'à cause de ma santé, je peux pas faire du 35 heures. Mais oui, j'aimerais avoir assez de quoi vivre. À peu près confortablement, avoir des loisirs, ce genre de choses. Vraiment quelque chose, je pense, le minimum de ce à quoi tout le monde veut avoir.

Si on s'attarde sur leur famille, au début, ça a été plutôt compliqué parce que quand j'ai voulu faire mon coming out à ma mère, elle m'avait répondu que je pouvais pas obliger les gens à me respecter. C'était l'été de mes 20 ans. Puis ensuite, je pense qu'elle était tombée sur un de ces fameux reportages qui sont faits par des personnes cisgenres d'ailleurs, des personnes trans qui souffrent beaucoup. Et je pense que ça l'a beaucoup remuée parce qu'elle m'a envoyé un message pour me demander si je prenais des hormones, quel prénom j'avais choisi. Quelque part, c'était bien d'être enfin vu et soutenu. Et d'un autre côté, je parle plus à ma mère, donc ce serait compliqué de savoir. J'ai eu l'impression qu'elle utilisait ma transidentité pour justifier ma dépression qui durait depuis bien longtemps. Donc ça, et je sais que c'est pas ma transidentité qui a causé ma dépression, mais c'était une excuse pratique. Après, le souci, c'est qu'elle m'a out à plein de gens. Elle m'a out à mon grand-père qui a pas accepté. Elle m'a out à ma toute petite fratrie qui ont eu un peu de mal parce qu'ils étaient, les deux étaient tout jeunes, ils étaient primaires au moins. Je leur ai montré comment je faisais mes injections parce que les deux étaient très intéressés, très curieux. Et aussi, je m'étais dit, c'est le bon moment pour leur faire de la sensibilisation. Et la grande m'avait dit bien plus tard que ça l'avait beaucoup rassurée. Et puis, pour faire passer ça plus facilement, j'exagérais sur la mue de ma voix pour les faire rire. Donc, ça a fini par passer petit à petit. J'étais out aussi près de ma sœur aînée, auprès de qui j'étais vraiment très proche, à qui je tenais beaucoup, mais elle déteste vraiment les personnes trans. Et j'ai essayé de rester en contact, mais après le décès de plusieurs amis trans, notamment, c'était plus possible. Mon frère aîné m'avait envoyé un message pour me dire « Oui, j'aimais pas date name, mais j'ai envie d'apprendre à connaître Maxence. » Et c'était « Ça aurait pu être mignon, mais je suis la même personne. » C'était une façon bizarre de le faire. Et s'il m'aimait pas auparavant, il allait pas aimer la personne que je suis maintenant. On est la même personne. J'ai pas soudainement changé. Ma mère, ça a un peu bougé. Elle m'a fait une attestation pour mon changement d'état civil. Ma petite, elle m'a fait une attestation aussi qui était trop mignonne. Elle devait être en primaire ou début collège, je sais plus. Où c'était genre, oui, depuis que mon grand frère est un garçon, il est beaucoup plus heureux, lui, il est plus ouvert avec nous, un truc comme ça, c'était adorable. Donc ça, c'est au niveau de mon entourage familial. Et pour mes amis, je me suis fait beaucoup d'amis en arrivant sur Rennes, du coup via Twitter, qui étaient déjà sensibilisés aux questions trans ou qui étaient trans eux-mêmes. Donc ça allait. Je me suis out à plusieurs groupes d'amis, forcément. C'est plus ou moins bien passé, mais au final, j'ai pas été rejeté. Il a fallu des temps d'adaptation. Mais en général, j'ai eu de la chance. En général, je pense que j'ai eu beaucoup de chance. J'ai un bon support social, je dirais. Et je vis avec un ami. J'ai un chat. C'est un très beau chat noir. Pas très malin, comme beaucoup de chats. Très peureux et qui n'a pas de chance parce qu'on lui a découvert des problèmes cardiaques lors de ses 1-2 ans. Il s'appelle Okami. Ça veut dire loup en japonais. C'est un peu bête, mais c'est l'animal préféré de mon ami. C'est un peu ridicule, mais bon.

je suis arrivé sur le campus en 2016. Je pense que j'ai appréhendé, oui. Mais j'ai rejoint très vite à l'association LGBTI Communvision, puisque j'y avais des connaissances de Twitter qui étaient depuis déjà un moment. Mais ça s'était plutôt bien passé, puisque j'avais du coup commencé à l'époque une licence de sociaux. Et j'ai eu ma prof d'espagnol, je ne sais plus si c'était en première ou seconde année, qui m'avait interpellé à la fin d'un cours pour me demander, pour être sûr pour mes pronoms. C'était très touchant. J'avais beaucoup aimé cette prof. En général, je n'ai pas eu trop de soucis. J'ai eu un souci, par contre, en L1 de psycho, avec une prof qui avait l'air très hostile à mon encontre. Et lors d'un travail d'oral en petit groupe, où elle nous notait individuellement, mais on passait en groupe, elle m'avait mis une très mauvaise note par rapport à un camarade qui avait beaucoup plus de mal, qui s'exprimait mal, regardait beaucoup ses notes. Genre, elle lui avait donné 16, elle m'avait mis 13,5, je crois. Il y avait vraiment une grosse différence. J'étais même pas le seul, elle pensait, il y avait plusieurs d'autres dans la classe qui disaient « Oui, c'est bizarre, tu t'exprimais mieux que lui. » Et quand j'avais voulu lui demander des explications, mais dit comme ça, c'est très, très rude, mais enfin très impoli. Mais quand j'avais voulu lui demander des détails, elle avait été très sèche. J'avais dit « Oui, c'était un travail individuel de toute façon, c'est comme ça, c'est pas une explication. » Elle était très désagréable aussi avec un camarade qui avait besoin d'aménagement à cause d'une surdité. Elle lui avait dit « Ça se voit pas que vous êtes handicapé, je vais aller... dire au relais handicap que je suis pas d'accord. » Donc c'est pas incroyable comme prof. Du coup, quand j'ai pu changer, j'ai changé de groupe après le premier semestre, je suis allé voir une autre prof. J'étais beaucoup plus heureux ensuite, parce que j'avais plus envie de participer en cours, forcément. Tout ce qui est dégradation des marches arc-en-ciel, l'état qu'on peut trouver, ça m'étonne pas forcément. Puisque plus les politiques sont hostiles et discriminatoires, plus les personnes qui nous sont hostiles vont se sentir libres de faire ça. Je vois effectivement le climat qui se dégrade, que ce soit en France, aux États-Unis, en Italie, le climat actuel en Hongrie, en Russie, etc. Et c'est très stressant en général parce que quand on voit la politique actuelle et la politique probable, je sais que ça ne va pas du tout s'arranger. Et ça m'inquiète beaucoup. Ça m'inquiète aussi beaucoup pour ma petite fratrie. Quand je fais des combats et tout, je pense aussi à eux. Ça m'inquiète aussi pour les gens qui ont de moins bons supports, pour les gens qui vivent dans les pays comme les États-Unis. Et je me sens très impuissant. Et oui, en général, c'est vrai que ça déprime pas mal. Mais là, tout le climat politique global en ce moment, c'est pas mal déprimant. J'aimerais bien qu'on voit les gens plus comme des individus au-delà des groupes auxquels ils appartiennent. Et j'aimerais plus de bienveillance en général. C'est très bisounours de dire ça, mais j'aimerais juste que les gens soient plus gentils les uns envers les autres. Après, je dis ça, il y a des fois où je suis très facilement agacé vers les autres. J'essaie de pas être hostile en général. Mais oui, si les gens en général se renseignaient un peu, au lieu de se dire « j'aime pas ce groupe, donc c'est des dégénérés » comme les personnes trans, ce serait déjà très bien. J'ai déjà entendu l'expression « il n'y a pire aveugle que celui qui ne peut pas voir », que je trouve un peu limite. J'ai pas de handicap au niveau de visuel, mais je suppose que c'est pas incroyable. Et je dirais que ce serait plutôt « il n'y a pas pire ignorant que celui qui ne veut pas savoir ». Je trouve ça assez joli, je sais pas ce que j'en pense. Et ce serait un peu l'idée sans doute. Ça serait bien si les gens apprenaient plus et étaient plus ouverts d'esprit envers les autres. C'est juste un rêve.

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s'agit très probablement d'un homme, étant donné la violence qu'il portait à la tête. Mais les enquêteurs n'excluent aucune piste. En effet, sous l'emprise de la colère du

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9: 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Compile des reportages du mois de mai.
10: À Rennes, un village pas comme les autres a pris forme le temps d'un week-end. À l'occasion de la fête des possibles, Alternativa Rennes a réuni une centaine d'associations engagées sur le mail François Mitterrand, un espace ouvert, vivant, pensé comme un marché d'idées et d'initiatives. Reportage de Ulrich au cœur du village des possibles.
11: Ce samedi, nous sommes sur le village des possibles de Rennes. Le temps est merveilleux sous un chaud soleil qui n'a pas émoussé les ardeurs sur le village. Les stands se font face, alignés comme dans un marché à ciel ouvert. Entre les allées, le public circule librement, s'arrête, échange et derrière chaque stand, des bénévoles engagés, prêts à expliquer, convaincre et sensibiliser. Marité est de l'association Bretagne Équitable.
12: On fait des interventions dans les écoles. Dans les collèges, les lycées, auprès des étudiants aussi, et aussi tout public, comme aujourd'hui, pour expliquer les critères du commerce équitable et le pourquoi du commerce équitable par rapport au commerce conventionnel.
11: L'ambiance est à la fois simple et vivante. Ici, une association présente des alternatives écologiques du quotidien. Là, c'est une autre qui met en avant des actions de solidarité locale. Plus loin, des initiatives citoyennes invitent à repenser les modes de consommation et d'organisation sociale. Zélia est de Rennes Métropole.
13: Alors aujourd'hui, on présente surtout la programmation du Printemps Citoyen, qui est un programme événementiel qui se déroule sur un mois et demi sur toute la métropole rennaise. Il y a plus d'une centaine d'actions gratuites, ouvertes à tous, qui sont proposées par des associations, des groupes d'habitants, des maisons de jeunes, donc plein d'acteurs associatifs aussi, et de la société civile autour de la transition écologique et de la citoyenneté. Donc si vous allez sur lafabriquecitoyenne.fr, vous allez trouver toute la programmation du Printemps Citoyen et on vous encourage à regarder et à venir voir ce qui s'y passe.
11: L'Observatoire des médias Acrimed est aussi sur ce village associatif. Joseph, qui en est un membre, explique la présence de cet organisme connu pour ses critiques des médias.
14: On profite du festival pour faire connaître l'association, ou mieux connaître pour les gens qui connaissent un petit peu. Beaucoup de gens ont déjà lu des articles, ont déjà vu soit le film Les Nouveaux Chiens de Garde, soit connaissent la carte des médias qui possèdent quoi. Mais ça permet d'avoir un échange et de parler d'une soirée qu'on va faire au mois de juin. On invite les gens à cette soirée-là, on les incite à s'abonner à notre vue, à s'intéresser à la question des médias en général, quoi.
11: Pour Alternativa Rennes, l'objectif est clair, rassembler des acteurs du changement, créer du lien et montrer que des alternatives existent déjà, ici et maintenant.
15: Cette année, on a essayé de donner un peu une couleur un peu plus politique, on va dire, au festival, en organisant 4 parcours thématiques, un sur la lutte contre l'extrême droite, un sur les alternatives face au système, la politique locale, c'est fantastique, et l'interconnaissance associative. L'idée, c'est d'aborder un peu ces 4 thématiques au travers d'associations qu'on a spécifiquement invitées, et de tables rondes, d'animations, de conférences pendant les 2 jours.
11: Le village des possibles porte bien son nom, un lieu où les initiatives se rencontrent et où les idées prennent forme. Rendez-vous à la prochaine édition avec la même chaleur et la même ambiance.
10: Un reportage d'Ulrich Zinsou.
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9: Le tapis rouge de la solidarité est déroulé pour une 2e édition. L'initiative organisée par le département d'Ille-et-Vilaine met en avant des acteurs et actrices du territoire. 4 catégories représentent les différents types de solidarité entre citoyens et citoyennes. C'est vous qui allez voter, mais avant, Jean-Luc Chenu, président du conseil départemental, nous parle de cette initiative.
17: C'est l'aboutissement d'une réflexion que nous avions engagée, c'était en 2023, en se disant qu'il y avait beaucoup de prix, de trophées sur beaucoup de thématiques, mais que la question de la solidarité en tant que telle était très très rarement mise en valeur, en tout cas spécifiquement et avec un événement totalement dédié, alors que la question des solidarités, ça fait partie vraiment des missions essentielles d'un conseil départemental. La solidarité, contrairement à ce qu'on entend trop souvent, n'est pas une valeur du passé, c'est vraiment une valeur d'avenir et c'est même la condition pour un avenir et de la cohésion sociale dans les territoires. Alors l'idée a cheminé avec du coup un partenariat avec TV Rennes et puis Ouest France. On a quatre catégories. Alors il ou elle s'engage pour les autres, c'est un petit peu la notion de solidarité, de proximité, d'initiative, de convivialité. Il y a aussi souvent des actions qui présentent un caractère un petit peu vraiment d'innovation, soit sur la thématique retenue, soit sur leur mode d'organisation, les supports retenus. Donc on a une catégorie solidaire et innovant. Une catégorie avec une dimension environnementale forte, c'est solidaire pour la planète. Et puis également, nous tenions absolument à ce qu'il y ait une catégorie plus spécifiquement dédiée à des initiatives portées par des jeunes. Et puis, dans les semaines qui viennent, eh bien, il est engagé un vote. Tout le monde en Ille-et-Vilaine peut voter. C'est du 25 avril au 20 mai. Donc, il y a une plateforme sur westfrance.fr dédiée à l'événement. La dernière étape, ce sera le 28 mai avec une réception dans le parc du conseil départemental, un enregistrement par TV Rennes et toute une série de rediffusions à différents moments dans la semaine qui suit. Et puis une restitution par Ouest France, bien sûr.
9: Il est possible de voter jusqu'au 20 mai sur le site de Ouest France. À la clé pour les gagnants et gagnantes, un trophée œuvre d'art. Il sera en verre soufflé et produit par l'artisane Martine Durand-Gasselin.
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19: Un lieu où l'on circule, où l'on échange, où l'on imagine d'autres façons de faire société. C'est le village des possibles organisé par Alternatiba entre stands associatifs, débats et initiatives citoyennes le 25 et 26 avril au Mail François Mitterrand. Marilyn y a récolté quelques avis.
20: Dans les allées, ça circule doucement. On s'arrête, on discute, on écoute. Ici, pas de parcours imposé. Le village se découvre comme un marché, au fil des curiosités et des rencontres. Une déambulation intuitive, pensée pour attirer, interpeller et surtout sensibiliser.
21: Combien de gens on est à la déco ?
22: Combien de gens ?
21: 5. Ok, bah du coup 4 personnes avec
20: nous. Nous sommes au village des possibles, organisé par l'association Alternatiba, un espace où se croisent associations, collectifs et citoyens engagés, tous réunis autour d'un même objectif, apprendre, s'organiser et construire ensemble un monde plus juste. Premier arrêt, dans un tiers-lieu citoyen. Thierry Merle nous explique.
23: Un espace qui a été créé par Jean-Michel, là, qui a un tiers-lieu dans les Côtes d'Armor et qui a une exposition itinérante qui est chargée plutôt de valoriser finalement ce qu'est toute la vie citoyenne et associative, la richesse de la vie associative. Tous ces gens-là finalement travaillent à œuvre un peu pour changer la société un peu dans la même direction. Ce qu'on essaye de faire, c'est un peu une logique un peu d'éducation populaire, c'est-à-dire on donne à voir pour simplement que les passants se disent « Ah ben oui, c'est vrai que tout ça, il y a ça qui est intéressant » et ils font un petit peu leur course en matière de centre d'intérêt, sortir de ces juste des habitudes de pensée, quoi.
20: Le parcours continue et mène jusqu'à une librairie engagée.
24: Je m'appelle Virginie Messonnier, j'habite le quartier de Maurepas-les-Gailleuls. J'ai décidé de venir collaborer, on va dire, avec l'Astrolabe, qui est une librairie indépendante installée tout près de chez moi, parce que je crois absolument que c'est un commerce de première nécessité.
20: Xavier, libraire à l'Astrolabe, complète.
25: C'est un festival qui est raccord avec nos valeurs, hein, évidemment, et donc on ne pouvait pas ne pas être présent à un festival qui défend ces valeurs inclusives qui ont tendance à bien disparaître en ce moment. Donc toute action est évidemment importante et notre présence donc est ici importante.
20: Le village des possibles, c'est plus qu'un événement. C'est un espace au sens large, un lieu d'expérimentation, mais aussi un cri d'espoir, l'espoir de vivre dans un monde où solidarité et inclusion ne sont pas des slogans, mais des réalités vécues.
19: Merci Marilyn. Et à Rennes, cette énergie collective se prolonge avec le printemps citoyen jusqu'au 30 mai. Un temps pour échanger, s'impliquer et faire vivre concrètement les idées de solidarité et d'inclusion. Toutes les infos sont à retrouver en ligne et sur les réseaux des organisateurs.
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20: Mardi dernier, le collectif Bouge ta Préf 35 a organisé une permanence d'entraide administrative avec les associations d'accès aux droits de l'agglomération rennaise. L'objectif est clair et affirmé, réaliser ensemble, place de la République, les démarches afin de rendre visible l'ensemble des problèmes qui peuvent rencontrer les personnes exilées. Marilyn y était.
1: Anaïg, bénévole au sein de l'association Et si on s'alliait, qui vient aider les personnes étrangères, nous explique.
2: Aujourd'hui, nous sommes là spécialement pour ces papiers-là. Car lorsque les gens n'ont pas leur dossier et ils repartent à zéro, il faut tout recommencer. Et bien souvent, ils perdent leurs droits. Donc pas de documents, pas de travail. Et c'est compliqué. Nous sommes là parce que la préfecture n'a pas suffisamment de personnel, à mon avis, pour aider ces personnes qui sont éloignées de tout.
6: Allez, monsieur le préfet, faites un job.
1: Le manque de moyens humains et la dématérialisation à outrance des démarches éloignent les usagers de leur accès aux droits.
2: Nous recevons jusqu'à 35-40 personnes, quelquefois 45, par demi-journée de permanence. Donc c'est vraiment colossal et c'est bien là où on se rend compte que la préfecture est défaillante.
1: Au milieu des soutiens aux personnes exilées, une habitante est venue dire son indignation face à l'inaction de la préfecture. Pour elle, l'urgence est de remettre l'humain dans la gestion administrative.
7: Bonjour tout le monde, je suis venue pour soutenir les personnes qui n'ont pas de papiers. Moi j'ai la nationalité française, heureusement, parce que maintenant j'ai plus de contact avec la préfecture. Mais je viens soutenir les personnes qui galèrent pour avoir les papiers. Et j'ai envie d'envoyer un message à la préfecture qu'on arrête, on arrête. Depuis le Covid, on a l'excuse télétravail, mais c'est bon. Les gens, ils ont besoin d'un contact physique, ils ont besoin de trouver des solutions rapides. Il y a des personnes qui ont vécu en France 20 ans et aujourd'hui se trouvent sans papier parce qu'il faut attendre, il faut attendre.
1: Anaïg termine.
2: Alors espérons que nous soyons entendus par monsieur le préfet et toutes les organisations et que ces situations puissent quand même s'améliorer et même on ne devrait plus exister, c'est un peu comme les Restos du Cœur, ça ne devrait plus exister aujourd'hui.
20: À Rennes, les exilés restent en attente et les soutiens espèrent désormais une réponse concrète des autorités. Ils ont d'ailleurs besoin de votre aide, n'hésitez pas à leur prêter main forte.
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19: Et une année de licence à 2895 euros contre 178 aujourd'hui. Et pour le master, 3941 euros par an au lieu de 254. Le mois dernier, le ministre de l'Enseignement supérieur, Philippe Baptiste, a annoncé de nouveaux droits d'inscription majorés pour les étudiants et étudiantes étrangers extracommunautaires, c'est-à-dire ceux venant de l'extérieur de l'Union européenne. Des frais différenciés inacceptables pour la Fédération syndicale étudiante, elle a appelé au rassemblement le 30 avril dernier, place Hoche à Rennes. Daniel s'y était rendu et a parlé à un membre du syndicat UN.
22: Bonjour, quel est le but de cette manifestation ?
26: Aujourd'hui, il y a un rassemblement pour protester contre la hausse des frais d'inscription à l'université pour les étudiants étrangers. C'est une hausse qui est raciste. Elle est mise en place par Philippe Baptiste, le ministre de l'Enseignement supérieur. Et du coup, aujourd'hui, on est là pour protester contre, pour se mobiliser contre, parce que ça précarise d'autant plus les étudiants, et surtout les étudiants étrangers, qui, on le sait, sont la première branche des étrangers qui sont exposés à la précarité. Voilà.
22: Crois-tu que c'est une décision économique pour sauver les universités, ou une décision politique pour contre la migration dissimulée?
26: C'est complètement... ça n'a rien d'économique, ça n'a rien de... C'est forcément politique parce que, justement, on le sait, l'État investit énormément dans l'armée pour justement préparer une future guerre mondiale de pays impérialistes. Et donc, il y a l'argent, on l'a. L'argent, il est débloquable. Je crois que c'est 2,4 milliards. Je ne suis pas sûr sur le chiffre, mais qui ont été mis dans l'armée. Et du coup, c'est quelque chose qui est complètement raciste et qui précarise, du coup, comme je l'ai dit, encore plus les étudiants. L'État veut moins d'immigration en France, puisque du coup, l'accès aux études se fait d'autant plus, est d'autant plus difficile, et que ça va surtout être une élite occidentale qui va avoir accès aux études, parce que du coup, c'est ceux qui ont le, c'est la bourgeoisie qui a le plus d'argent, la bourgeoisie, par exemple, anglaise, américaine, etc.
0: Il n'y a pas beaucoup de monde maintenant ici. Je crois que c'est le résultat de l'examen ou parce que les étudiants ne sont pas intéressés de cette manifestation.
26: C'est vrai qu'il y a un problème aussi dans le mouvement étudiant, c'est-à-dire que le mouvement étudiant s'essouffle, mais justement on est là pour essayer de le remonter, pour essayer de massifier, pour essayer de faire en sorte qu'il y ait plus de gens possible qui viennent à nos manifestations, à nos revendications, à nos rassemblements. Et donc forcément, le fait qu'il y ait moins de monde, c'est un peu pénalisant, mais c'est pas pour autant que la cause est perdue et on a de l'espoir pour justement changer les choses.
0: Bon, merci. Et la dernière, crois-tu que le gouvernement va changer l'avis sur cette décision?
26: En vrai, rien n'est perdu, rien n'est totalement clair. Peut-être que le gouvernement va changer d'avis. On n'est pas sûr, on espère et on va se mobiliser pour les faire changer d'avis. Et voilà.
0: Bon, merci.
9: Et la semaine dernière, le ministère a légèrement revu sa copie. Chaque université devra pouvoir exonérer de droits d'inscription 20% de ses étudiants et étudiantes. Dans la première version du décret, il s'agissait de 10% des élèves.
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9: C'est la fin des zones à faible émission. Leur suppression adoptée le 14 avril dernier fait partie du projet de loi de simplification de la vie économique porté par le gouvernement. Depuis 2018, les ZFE avaient comme objectif d'améliorer la qualité de l'air en régulant la présence de véhicules polluants dans les centres-villes. Léonore s'est penchée sur les conséquences de cette décision.
11: Au quartier du Landry, à Rennes, le vrombissement des voitures berce le voisinage. Devant la pompe à essence, quelques automobilistes font le plein. Parmi elles et eux, une question divise. Dans la métropole de plus de 15 000 habitants et habitantes, les vieux véhicules ne seront maintenant plus restreints par une ZFE. Tous et toutes ne voient pas d'un même œil la situation.
12: Bien souvent, le Sénat est à contre-courant et je pense qu'il aurait fallu les maintenir. Puisqu'un jour on y reviendra et ce sera beaucoup plus compliqué qu'on fera revenir dans 5 ou 6 ans puisqu'on n'aura pas le choix.
13: Les zones à faible émission, elles sont intéressantes pour limiter la pollution. Mais de l'autre, c'est vrai que je ne suis pas sûr qu'il y avait des aides mises en place pour les personnes pour changer ou rénover leur véhicule.
14: Pour moi, l'écologie, ça doit être quelque chose d'équitable et pas forcément taxé sur des voitures polluantes. On sait très bien que les voitures polluantes, c'est des voitures d'occasion qui vont être achetées par des gens à faible revenu.
11: Dans la capitale de la Bretagne, la zone à faible émission était en place depuis le 1er janvier 2025. Elle interdisait aux véhicules essence et diesel immatriculés avant le 31 décembre 1996 de circuler en ville. Avec ces mesures, les pouvoirs publics espéraient réduire la pollution liée aux déplacements humains. Bénédicte Jacquemin, directrice de recherche à l'INSERM, précise les effets néfastes de cette pollution sur la santé.
15: Ces gaz et ces particules, ils ont des effets sur la santé au niveau des poumons, parce qu'ils vont aller dans les poumons et là, ils vont causer des réactions d'inflammation et de stress oxydant qui vont sortir des poumons et qui vont pouvoir avoir des effets sur la santé au-delà des poumons. Mais en plus, les particules ultra fines, par exemple, elles peuvent traverser la barrière hémato-pulmonaire, donc aller dans la circulation sanguine et de là aller dans n'importe quel autre organe ou système et causer aussi directement de l'inflammation et du stress oxydant dans ces autres organes.
11: Les conséquences de la disparition de la ZFE rennaise sont compliquées à mesurer. Le plan de la métropole devait s'échelonner jusqu'en 2030. Il est donc difficile d'établir des comparaisons fiables après seulement un an d'expérimentation. Airbraze, l'association bretonne qui contrôle la qualité de l'air, n'a pas souhaité nous répondre, jugeant la situation trop sensible. De son côté, la ville de Rennes dit attendre la publication d'un communiqué de presse pour s'exprimer.
9: Pour comparaison, à l'échelle de la métropole du Grand Paris, la suppression de la ZFE devrait entraîner la surexposition de 40 000 Français et Françaises supplémentaires à la pollution de l'air, selon l'organisme de surveillance de la qualité de l'air Air Paris. D'un point de vue juridique, la France est contrainte de lutter contre la pollution de l'air par une directive européenne adoptée en 2008. Pour respecter cette réglementation, le pays devra donc mettre en place d'autres solutions destinées à réduire la pollution atmosphérique.
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6: Rosas, Danse Rosas, c'est une œuvre majeure de la danse contemporaine. Elle a été créée en 1983 par la chorégraphe belge Anne-Theresa de Kersmaeker. Elle est présentée au Triangle du 19 au 21 mai à 20h en collaboration avec l'Opéra de Rennes. C'est une pièce réalisée pour 4 interprètes féminines sur une musique de Thierry Demey et Peter Vermersch. Les danseuses y effectuent 4 mouvements représentant une journée où se mélangent précision et répétition. Depuis sa création, c'est la 5e génération de danseuses qui interprètent la pièce. Leurs noms, Jasmine Ashtari, Eva Galmel, Nina Goderis, Momiji Kumaru. Nous avons pu rencontrer 2 d'entre elles, Nina Goderis et Eva Galmel, mais aussi Odile Baudou, secrétaire générale et coprogrammatrice du Triangle, cité de la danse rennaise.
7: Pour moi, c'est vraiment une pièce collective. C'est pas une sans les autres, c'est soit toutes ensemble, soit personne. Donc ça, pour moi, c'est très important, et encore plus dans le contexte actuel, de faire les choses ensemble.
17: Ouais, j'avais juste envie de rentrer dans ce corps-là, dans ces gestes-là. Et en la faisant maintenant, c'est à peu près les mêmes choses qui me plaisent, mais c'est surtout, je pense, à la fois la répétition, l'extrême fatigue dans laquelle je me trouve à la fin du spectacle. Et il n'y a que cette fatigue-là qui me permet d'accéder à un état qui me plaît. Et puis je crois aussi la connexion avec les 3 autres interprètes au plateau.
21: C'est une pièce qui s'actualise, qui reste d'actualité et qui même change d'actualité. Enfin, je trouve qu'elle a une dimension féministe qu'elle n'avait peut-être pas à l'origine. En tout cas, je n'ai pas entendu de propos ou lu de propos d'Anne-Theresa de Kersmaeker avec cet angle de vue. Et moi, en tout cas, je la lis comme ça aujourd'hui.
7: Ça, et puis cathartique, parce qu'à la fois, on est ensemble et puis tu peux aussi mettre tout ce que tu as en toi, tes émotions, etc. Et donc, pour moi, ouais, c'est un beau purgatoire collectif.
17: C'est surtout que dans ce 4e mouvement, on a enfin, par nos trajectoires sur le plateau, la possibilité de se regarder dans les yeux, de se regarder vraiment et de se soutenir, parce que la fatigue s'accumule. Et ce lien entre nous qui est indélébile. Enfin, il y a quand même une nécessité de s'accrocher aux unes aux autres. C'est pas surfait. Enfin, c'est en ça que je prends du plaisir, moi. C'est que tous les soirs, j'ai pas besoin de créer ou de faire un faux semblant de connexion, c'est nécessaire pour traverser la pièce.
7: C'est une pièce que j'ai découverte en vidéo en histoire de la danse, et c'est assez fou de se dire, ok, on l'étudie comme histoire de la danse, mais elle est toujours vivante aujourd'hui, et on peut, nous, avec nos corps d'aujourd'hui, notre histoire, rentrer dans cette pièce aussi. Et donc ça, c'est un grand honneur, et j'ai l'impression tous les soirs de danser avec toutes les femmes qui l'ont dansée, parce qu'évidemment, pour la reprendre, on a regardé des vidéos, on s'est inspiré de leur personnalité, parce que c'est vraiment aussi un endroit où il y a un cadre, mais où tu peux vraiment être toi-même. Et Anne-Theresa de Kersmaeker est très forte à voir, en tant qu'individu dansant, qu'est-ce qui te porte au plateau, et à t'aider à vraiment faire éclore ça. Et c'est magnifique à faire, ouais.
6: Malheureusement, les places sont presque toutes écoulées, mais si ce reportage vous a motivé, vous pouvez vous présenter le soir même avant le concert et tenter votre chance pour obtenir une place. Et en préambule du spectacle de demain, une centaine d'amateurs et amatrices réaliseront le 2e mouvement de Rosas, Danse Rosas, guidé par la chorégraphe Nathalie Salmon. Ça se passe demain à 19h au Triangle, ne manquez pas ça.
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34: On va se diriger vers le Café Fleuriste qui va bientôt ouvrir en ville. Son nom, le Café Lupin. Je sais pas si vous connaissez ce que c'est que le Lupin.
35: Lupin.
34: Lupin.
35: Non, explique-nous tout.
34: Alors, c'est une plante qui sert d'alternative au café. Armée d'un micro et de sa curiosité, Cess est allée se renseigner auprès d'Enora, la barista, et Marie, la fleuriste. Les 2 sœurs sont à l'origine du projet.
36: Alors moi, du coup, c'est Enora. Et moi, c'est Marie. On va unir nos forces et nos passions respectives pour ouvrir une boutique à Rennes. Ça se fait beaucoup en ce moment, le côté café plus autre chose. Et café fleur, on s'est dit, ça va faire des miracles.
34: Votre boutique va s'appeler le Café Lupin. Pourquoi ce nom ?
36: Le lupin, du coup, de base, c'est une fleur. Les graines de cette fleur peuvent être torréfiées pour en faire du café qui est du coup décaféiné. Ça regroupe nos 2 passions. Donc on s'est dit que c'était un bon nom à choisir. C'était le nom parfait pour l'enseigne et qui nous représentait bien toutes les 2.
34: Est-ce qu'il y a des enjeux à utiliser des alternatives au café comme le lupin ?
36: Le café, c'est vrai que c'est pas forcément quelque chose de très écologique. Ça vient de super loin. Et puis avec les raisons climatiques, ça peut être quelque chose qui peut être amené à être rare. Le lupin peut être d'origine française ou allemande. On peut avoir des fournisseurs locaux. Et le lupin a un goût qu'on a aussi beaucoup apprécié. Il a un goût beaucoup plus gourmand en bouche, moins amer que avoir le café.
34: Le lupin sera servi en café, mais sera-t-il aussi présent en bouquet ?
36: C'est pas la fleur qu'on retrouve le plus chez les fleuristes. On essaiera, lorsque c'est la saison, d'en proposer. On essaiera d'avoir une démarche au moins pour, au début, pour un tiers ou la moitié des fleurs, d'avoir une démarche aussi locale. Parce que comme le café, les fleurs, parfois, ça peut venir de très loin, notamment les roses d'Équateur et autres. Donc on va aussi essayer de pousser une démarche un peu locale de ce côté-là.
34: Vous avez ouvert une cagnotte sur Ulule.
0: Alors en lisant la description, on lit que cela vous permettrait de choisir vos propres fournisseurs de café et de torréfacteurs. C'est quelque chose que je ne savais pas avant de préparer cet entretien-là. Vous êtes dépendant des torréfacteurs et des fournisseurs de café vis-à-vis des machines ?
36: On peut avoir la possibilité de soit louer la machine à café, soit l'acheter. Mais en la louant, on peut être dépendant du café que eux, ils veulent absolument proposer. Nous, on ne voulait pas être dépendant de ça, on voulait choisir notre propre café, pourquoi pas changer de torréfacteur de temps en temps, changer de marque de café, etc.
34: Si vous êtes sensible à la démarche d'Enora et Marie pour proposer un lieu mêlant le parfum du café et celui des fleurs et qui se source auprès de fournisseurs locaux, vous pouvez soutenir leur rêve d'indépendance caféinée. Leur cagnotte Ulule pour les aider à acheter leur machine à café se clôture le 1er juin. Et si vous voulez les saluer et les encourager pendant leurs travaux, vous pouvez passer les voir au 46 bis, Maille du Mitterrand. Pour savourer une tasse de lupin ou s'offrir un bouquet, il faudra attendre l'ouverture à la boutique de la boutique en septembre, pardon.
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3: Et c'est au tour des jeunes de se tenir dans l'hémicycle. Vendredi 22 mai se tenait le Conseil Régional des Jeunes. Face au président de la région Bretagne, il et elle étaient 84. L'objectif, présenter leurs projets autour de la culture bretonne, de la santé mentale, l'accès aux droits et au sport. Avec Léonore, on est allé à la rencontre d'Erwan Kerner, en première du lycée Beaumont à Redon.
4: Bah, j'ai rejoint le Conseil Régional des Jeunes un peu par hasard, c'est ma CPE qui me l'avait proposé de le rejoindre. Et j'ai trouvé que c'était une bonne opportunité pour m'engager. Je suis déjà engagé au CVL de mon lycée et dans le conseil d'administration. On avait des commissions de proposer, mais on pouvait aussi proposer des commissions. Et donc avec certains amis, on avait eu l'idée de faire une commission identité et surtout culture régionale. Et donc j'ai voulu la rejoindre. Mon grand-père, il parlait le breton et malheureusement, il n'a pas pu le transmettre à mon père et donc à moi-même non plus. Et je trouvais ça très injuste qu'on n'ait pas pu l'apprendre, qu'on n'ait pas pu avoir cet héritage-là. Parce qu'une langue, c'est quand même ce qui forge une identité. Alors évidemment, il faut parler le français, il faut parler les autres langues, mais il faut aussi surtout parler le breton pour ne pas oublier d'où on vient. Au-delà de la langue, il y a toute une culture, des villes, des chants, des danses, des vêtements qui, heureusement, sont perpétrés par certaines associations. Il faut mettre en évidence ces associations. Et donc plus tard, oui, je veux devenir prof d'histoire géo et j'aimerais bien, parce que je ne sais pas parler le breton, mais l'apprendre et peut-être enseigner l'histoire géo en breton, parce que je pense que l'histoire, ce qui est dommage avec les programmes scolaires actuels, c'est que c'est surtout axé sur l'histoire nationale et peu sur l'histoire locale, alors que bah, on la vit, on a plein de gens qui pourraient la raconter, nos aînés, et ce serait super intéressant et je pense que beaucoup de gens seraient encore plus intéressés par l'histoire.
3: Leur projet à destination des écoles portait sur des affiches mettant en avant les artistes bretons et un jeu de loup-garou traduit en breton.
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3: Anna était vendredi dernier à la salle de la Cité à Rennes. La canicule était là, mais les bénévoles de la salle de la Cité aussi. Un accueil à la hauteur des 86 degrés Fahrenheit, comme le groupe qu'elle a eu la chance de rencontrer dans les loges.
31: Genovefa est membre de l'association depuis plusieurs années. Elle s'occupe de la communication et de la programmation.
33: On essaye vraiment de faire venir un public qui n'a pas l'habitude ou souvent qui n'ose pas passer la porte parce qu'on se dit que c'est un milieu un peu fermé où les gens savent tous danser alors qu'on a tous commencé à un moment. Donc il faut juste réussir à rentrer dans la ronde et c'est le but là ce soir que chacun et chacune arrive à y aller.
37: Je suis Ryan, je fais partie de Bisbian, qui est l'association qui fait toutes les initiations avec Fest & Braise et dans d'autres Fest-Nos aussi. Tout le monde peut venir pour faire une initiation, il y a zéro prérequis et on vous apprend les danses de A à Z dès le départ avec un accompagnement musical soit aux enceintes soit aux instruments directement comme on a là à Fest & Braise.
38: Quelle est la danse la plus simple pour commencer ?
37: La plus simple, ce serait un rond de Saint-Vincent.
2: Donc on va commencer en se donnant la main et on va faire 4 pas en avant et 1, 2, 3, 4, 4 pas en arrière. 1,
5: et
2: 2,
5: du coup, bah, 3, l'initiation c'était super parce que moi c'est la première fois que je viens à Fesnoz, à Rennes, et bah, c'était très agréable. On a été très bien guidés, il fait un peu chaud, mais sinon c'était bien.
8: Bon, moi j'ai fait quelques Fesnoz, mais c'est chouette de revoir les bases et c'est un peu moins... Il y a un peu moins de pression que quand on danse avec plein de gens qui s'y connaissent déjà beaucoup. Là, c'est chouette, on n'a pas peur de se marcher un peu sur les pieds.
31: Dans les loges, je retrouve Alex, Rémi, Antoine et Alice, quatre membres du groupe Rennes Fahrenheit et tête d'affiche de la soirée. Qui vient vous voir et quel type de musique faites-vous ?
9: Ce qui est bien, c'est que surtout, on attire un public qui est transgénérationnel. On a plein de gens complètement différents, de tout horizon, qui viennent de toutes parts, des jeunes, des moins jeunes, des étudiants, des retraités, tout ce qui est entre les deux, quoi. Et donc, ça, c'est vraiment beau à voir parce que tout le monde danse ensemble. On hérite de pratiques qui étaient déjà là avant nous et avec lesquelles on a beaucoup appris et avec lesquelles on a grandi. Donc finalement, c'est un passage de témoin, je pense, plus qu'autre chose.
31: Qu'est-ce qu'on vous souhaite pour la suite ?
10: Continuer à faire vivre des cultures pas du tout, stéréotypées. Comme la culture bretonne qui n'est pas un stéréotype, par exemple. Voilà. Ou imaginaire, comme on peut le voir dans certaines, parce qu'on parle de militantisme, dans certaines pseudo-cultures françaises au sens large, alors qu'il y a les cultures françaises et pas la culture française. Voilà.
3: La 26e édition s'est achevée parmi les manèges ce dimanche au Grand 8.
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31: Ce sont des lieux essentiels pour la vie sociale des quartiers et villages. Pourtant, les commerces de proximité traversent de nombreuses difficultés. Inflation, habitudes de consommation changeantes, pouvoir d'achat en baisse. La crise économique actuelle est une épreuve, notamment pour les petits bars associatifs. À l'occasion des 10 ans du Guy Bras, le bar épicerie de Saint-Sulpice-la-Forêt, eh bien, Louise Picard y est allée pour voir comment se porte le lieu.
14: Nous sommes en 2026 après Jésus-Christ, dans un petit village d'irréductibles gaulois à Saint-Sulpice-la-Forêt. On retrouve une ancienne bâtisse à la porte bleue et à l'enseigne en fer forgé noir, rue de la Grange, le Guy Bras. C'est l'unique épicerie de Saint-Sulpice-la-Forêt, petite commune de Rennes Métropole. À l'intérieur, un bar avec des tables, des chaises et une cheminée. Un coin jeu pour les enfants. Au mur, des œuvres exposées et au fond, en montant trois marches, une petite épicerie. On y retrouve un habitué venu prendre un café.
15: Là, c'est un peu notre point de ralliement, prendre un café, faire des courses, venir voir un concert ou de la musique. Enfin, il y a plein de choses qui se passent ici.
14: Depuis 2019, le Guy Bras fonctionne grâce à une collégiale. Bertrand, Gwen et Anathaël sont membres et bénévoles du Guy Bras. C'est grâce à eux que ce lieu fonctionne. Ils nous en parlent.
16: C'est toujours les citoyens, les villageois qui font vivre ce lieu, les bénévoles. Les salariés sont très impliqués aussi. Elles apportent, elles apportent énormément à la structure. On sent que les villageois ne veulent pas le perdre. Et du coup, il y a encore un autre truc qui arrive là qui est vraiment très chouette.
20: La situation actuelle du Guy Bras est économiquement, elle est tendue. On est confronté à tout un tas de difficultés. Alors, certaines sont inhérentes à la situation économique, côté inflation, puis l'évolution aussi des habitudes de consommation font que les gens regardent sérieusement au prix et vont plutôt privilégier d'autres sources d'approvisionnement pour leur nourriture. Il y a des effets aussi liés à la situation des petits commerces où en fait pour accéder aux produits que l'on vend, on est obligé de passer par des plateformes avec lesquelles on n'a pas de moyens de négociation sur les prix. Donc on est obligé de vendre nos produits à prix fort en quelque sorte. En tout cas, les membres de l'association qui sont présents aujourd'hui ont vraiment pris conscience que le socle, c'est le commerce et notamment notre épicerie et qu'il faut qu'on ait des clients pour que ça tourne. Comme on est une association, on a toujours besoin de bénévoles pour nous donner un coup de main, pour nous aider. Et puis, on n'a pas encore un modèle économique complètement viable, donc on a aussi besoin de soutien financier. C'est au travers des soutiens publics, des subventions qu'on peut aller chercher et puis aussi au travers d'appel aux dons que l'on peut faire de temps en temps pour faire en sorte que notre projet réunisse le plus grand nombre et ait des soutiens directs dans la mesure du possible de chacun.
31: Le Guy Bras fête ses 10 ans, alors si vous voulez soutenir ce lieu, n'hésitez pas à venir le découvrir le week-end du 29 mai. Café, tricot, spectacle burlesque, concert, il y aura forcément quelque chose pour vous plaire.
0: Retrouvez toute la programmation sur leguibra.fr ou sur leurs réseaux sociaux Instagram, Facebook.
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0: Et maintenant, direction le garage dans le quartier de Villejean pour la 6e édition du festival Nomadance. L'événement est organisé par l'association Danse à tous les étages, dont Natacha Lefrène est la directrice.
12: Nomadance, c'est un festival qui a été créé en 2021, donc on en est à la 6e édition, qui est un festival itinérant porté par notre association Danse à tous les étages, qui est un centre de développement chorégraphique national itinérant en Bretagne. Et Nomadance, c'est vraiment un festival qui nous fait voyager, puisque c'est un festival itinérant qui nous amène de Rennes à Brest, en passant par le canal de Nantes à Brest et le centre Bretagne, avec l'enjeu vraiment présent dans le festival de faire dialoguer des projets artistiques avec des paysages, de faire, je dirais, surgir la danse dans des endroits inattendus et de mettre aussi des corps en mouvement qui ne sont pas forcément des corps de danseurs habituels. Donc des propositions aussi tout à fait participatives. Nomadance, c'est un festival qui se déroule du 27 mai au 7 juin. Donc dans 12 jours, 8 villes avec une trentaine de partenaires. Il y aura en tout 24 rendez-vous artistiques, dont 15 représentations, mais aussi des projections, des ateliers, des workshops, des rencontres professionnelles. Et donc pour la partie rennaise, puisque c'est un festival régional, ça se déroule à partir de ce soir, mercredi 27 mai, et jusqu'à vendredi 29 mai, avec différentes propositions qui se dérouleront notamment au garage.
0: Des propos recueillis par Solène Canquet.
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34: Les vagues de chaleur liées au réchauffement climatique impactent fortement l'accès à l'eau bretonne. Pour mieux comprendre la situation démographique, nous nous sommes adressés à l'OEB, l'Observatoire de l'environnement de Bretagne. Pierre Darentière, chef de projet adaptation climat, et Timothée Besse, chef de projet sur la thématique de l'eau, nous ont expliqué tout ça.
17: L'idée, c'est de voir comment le cycle de l'eau va être modifié en Bretagne avec le changement climatique. Et donc là,

0: la région.
1: Il faut savoir aussi que comme la Bretagne, effectivement, a assez peu de ressources souterraines, elle est organisée déjà depuis longtemps pour partager l'eau à l'échelle régionale. Il y a beaucoup de réseaux d'eau potable qui permettent de se raccorder d'un territoire à l'autre, même d'un département à l'autre. Et c'est ce qui a permis en 2022 de maintenir un approvisionnement en eau potable partout sur la région. Mais on a bien vu qu'à ce moment-là, on a atteint aussi les limites de ce système de repartage de l'eau. Le fait que les débits baissent dans les rivières, par exemple, ça peut amener à des cours d'eau qui s'assèchent. Et donc les espèces qui y vivent se retrouvent en survie. Il y a des espèces de poissons qui migrent de l'aval de l'estuaire jusqu'à l'amont de la rivière et qui peuvent se retrouver beaucoup plus bloqués par les multiples obstacles, les barrages et les petites chaussées de moulins qui du coup sont infranchissables lorsque les débits sont trop faibles. Donc ça impacte les cycles de vie des espèces de manière large. Ça peut aussi favoriser l'introduction d'espèces exotiques envahissantes qui se retrouvent bien plus adaptées à ces milieux sous stress.
2: Si le sujet vous intéresse, le Memento, la ressource en eau en Bretagne face au changement climatique, est disponible sur le site de l'OEB.

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